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Bonjour à tous, pardon pour ce que tu as vécu, les mots de la mère de Liana ce dimanche à Florence dans le Gers. Plus de 6000 personnes se sont vêtues de blanc pour rendre hommage à la jeune fille de 11 ans dont le corps a été retrouvé vendredi. Un drame qui soulève encore beaucoup de questions et notamment comment le principal suspect Jérôme Barella a pu passer entre les mailles du filet malgré plusieurs signalements pour violences sexuelles sur mineurs. Une enquête est en cours pour déterminer s'il y a bien eu des dysfonctionnements dans le système judiciaire. Ce dimanche, le ministre de la Justice Gérald Darmanin a ordonné la revue de 70 000 plaintes impliquant des enfants. Le garde des Sceaux donne aux procureurs jusqu'au 14 juillet pour rendre leur bilan. L'actualité, c'est aussi ce drame. Dans le Loiret, un hélicoptère de la gendarmerie s'est écrasé ce dimanche lors d'une mission de recherche proche de Sully-sur-Loire. Le bilan fait état d'un mort, l'adjudant Dorian Larry-Gaudry. Deux personnes ont également été grièvement blessées et transportées en urgence absolue vers l'hôpital d'Orléans. Sur X, le ministre de l'Intérieur, Laurent Nunez, a adressé ses sincères condoléances à la famille de la victime. 6 personnes placées en garde à vue à Paris, dont 2 pour violence sur des élus. Ils sont suspectés d'avoir agressé la maire du 10e arrondissement, Alexandra Cordebar, et le député écologiste Pouria Amircha. La maire dénonce une manifestation d'intégrisme et d'intolérance par des militants d'extrême droite. La mairie a indiqué le dépôt d'une plainte. Dans l'actualité également, c'est une première depuis l'instauration du cessez-le-feu au Moyen-Orient. Israël affirme avoir été la cible d'une vague de missiles iraniens. En réaction, les autorités ont décidé de fermer l'ensemble des écoles du pays ce lundi. Dans le même temps, Téhéran menace de nouvelles frappes si l'État hébreu poursuit ses bombardements dans le sud du Liban. Et puis en foot, un dernier test avant le grand départ pour les Bleus. Battu 2-1 par la Côte d'Ivoire jeudi, l'équipe de France de foot enchaîne ce lundi avec un deuxième match amical face à l'Irlande du Nord. Coup d'envoi à 21h10. Bonne journée à tous.

Bonjour à tous, un mort et deux blessés graves, c'est le bilan de ce crash d'hélicoptère de la gendarmerie ce dimanche dans le Loiret. Selon les premiers éléments, le drame s'est produit lors d'une mission de recherche à Bray-Saint-Aignan, proche de Sully-sur-Loire. La pilote et le mécanicien ont été pris en charge et transportés à l'hôpital d'Orléans en urgence absolue. Sur X, le ministre de l'Intérieur, Laurent Nunez, a présenté ses sincères condoléances à la famille de la victime. Ils étaient plus de 6000 réunis dans le Gers. Une marche blanche s'est tenue à Florence pour rendre hommage à la petite Liana, cette jeune collégienne de 11 ans dont le corps a été retrouvé sans vie vendredi dernier. Un drame qui aurait pu et aurait dû être évité, a déclaré le ministre de l'Intérieur ce dimanche. Une minute de silence a notamment été observée en présence des parents de la victime. En parallèle, l'enquête, elle, se poursuit pour déterminer s'il y a eu des dysfonctionnements dans le système judiciaire. Le principal suspect, Jérôme Barella, qui, on le rappelle, avait déjà fait l'objet de plusieurs signalements et plaintes pour violences sexuelles sur mineurs. Jean-Luc Mélenchon officiellement lancé dans la course à l'élection présidentielle. Le leader de la France Insoumise a tenu son tout premier meeting de campagne depuis Saint-Denis, deuxième ville d'Île-de-France dirigée depuis mars par Bali Bagayoko. Le candidat est notamment revenu sur ses premières mesures phares comme le SMIC à 1 700 € ou encore la retraite à 60 ans. Dans le reste de l'actualité, nouvelle montée de tensions au Moyen-Orient. Pour la première fois depuis l'instauration du cessez-le-feu le 8 avril, Israël a été la cible d'une vague de missiles iraniens. Une attaque de riposte après les multiples frappes menées par l'État hébreu dans le sud Liban. L'armée israélienne qui annonce intensifier la pression contre le Hezbollah dans les jours à venir. Et puis en tennis, il faisait partie de ces meilleurs joueurs du monde qui n'avaient jamais remporté de titre de Grand Chelem. C'est désormais chose faite. À 29 ans, Alexander Zverev est sacré champion de ce Roland-Garros 2026. L'Allemand et numéro 3 mondial s'est imposé au bout d'une finale en 5-7 face à l'Italien Flavio Cobolli. Bonne journée à tous.

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1: Bonjour à tous. La guerre va-t-elle reprendre au Moyen-Orient? Israël a indiqué hier être la cible de missiles iraniens. Les sirènes d'alerte ont retenti dans le nord du pays, selon l'armée. C'est une première depuis le cessez-le-feu entre l'Iran, les États-Unis et Israël annoncé le 8 avril. Il s'agirait de représailles au bombardement mené par Tel Aviv sur Beyrouth. En riposte, l'armée israélienne dit avoir frappé l'Iran. Des explosions ont en tout cas été entendues dans plusieurs villes et notamment à Téhéran. Et face à ce regain de tension, Donald Trump a lui appelé au calme. Le président des États-Unis a ainsi demandé à Benjamin Netanyahou de ne plus répliquer aux missiles iraniens visant Israël. Dans le reste de l'actualité, Liana, pardon pour tout ce que tu as vécu. La famille de la collégienne de 11 ans retrouvée morte la semaine dernière s'est exprimée pendant la marche blanche. Elle a réuni hier 6000 personnes dans la commune de Florence. Une minute de silence a notamment été observée en présence des parents de la victime. En parallèle, l'enquête se poursuit pour déterminer s'il y a eu des dysfonctionnements dans le système judiciaire. Le ministre de l'Intérieur, Laurent Nunez, a notamment reconnu sur France 2 hier soir un drame qui aurait pu être évité. Gérald Darmanin, de son côté, réunit aujourd'hui les procureurs généraux pour leur demander une revue des plaintes concernant les enfants victimes. Elles sont environ 70 000 dossiers, selon le ministre de la Justice. Ce dramatique accident dans le Loiret, un hélicoptère de la gendarmerie s'est écrasé hier après-midi sur la commune de Bray-Saint-Aignan. Un gendarme a été tué, deux autres ont été blessés. On ignore pour l'instant les causes du crash. Jean-Luc Mélenchon, officiellement lancé dans la course à l'élection présidentielle. Le leader de la France insoumise a tenu son tout premier meeting de campagne hier depuis Saint-Denis. Le candidat est notamment revenu sur ses premières mesures phares comme le SMIC à 1700 euros ou encore la retraite à 60 ans. Et puis on termine avec du tennis et il remporte enfin un grand chelem. Alexander Zverev s'impose en finale à Roland-Garros et remporte l'édition 2026. Il a quand même fallu 5 sets et plus de 4 heures de jeu au numéro 3 mondial pour dominer l'Italien Flavio Cobolli. Excellent début de journée à tous.

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0: Les postes à pourvoir chez Sup Intérim. On recherche un agent de production agroalimentaire à Mulbar-sur-Bruche pour une mission intérim longue durée avec possibilité d'embauche. 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On recherche un chauffeur poids lourd grue auxiliaire à Molsheim pour un contrat intérimaire. 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Vous êtes titulaire d'un permis C ou CE en cours de validité, FIMO ou FCO et carte de conducteur à jour. 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On recherche un chauffeur super lourd en benne travaux publics à Molsheim pour un contrat intérimaire. 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Et on recherche un serveur à Belmont pour un contrat intérimaire. Vos missions: prise de commande, faire le relais entre la cuisine et la salle, vous assurer de la bonne prise en compte et de la conformité de la commande. 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

0: Horoscope.
1: Bélier. Profitez de cette période féconde en rencontre pour répondre présent en cas d'invitation de dernière minute.
2: Taureau, soyez plus sympathique. Vous manquez de tact à vos heures, faites des efforts.
3: Gémeaux, vous devez tisser des liens plus amicaux. Si vous faites des concessions, l'ambiance sera tout de suite plus détendue.
4: Cancer, ralentissez votre rythme, sinon votre forme et votre morale vont en pâtir.
5: Lion, triez vos papiers en retard et mettez votre correspondance à jour.
6: Vierge, méfiez-vous de ceux qui colportent des ragots dénués de fondement.
7: Balance, ce n'est pas la peine de déclencher une dispute avec votre conjoint sur de simples supputations.
8: Scorpion, ça coince aux entournures aujourd'hui. Quelques dérapages ou contretemps sont à prévoir.
9: Sagittaire, adaptez-vous au jour le jour, au cas par cas. Vous savez bien qu'après la pluie vient le beau temps.
10: Capricorne, pratiquez la pensée positive, chassez de votre esprit les idées noires.
11: Verseau, vous avez besoin de vous relaxer, alors occupez-vous de vous.
12: Direction coiffeur, salon de beauté, hammam.
13: Poisson, participez à des séminaires ou des congrès, perfectionnez-vous d'une manière ou d'une autre.

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1: Et nous sommes le 8 juin aujourd'hui, nous fêtons les Médards. Et en ce 8 juin, j'aurais pu vous parler du décès en 1876 de l'écrivaine George Sand. J'aurais aussi pu vous parler du rappeur Kanye West, né en 1977, ou de la sortie de la Porsche 356, première voiture de sport développée et produite par Porsche, en 1948. Mais le 8 juin 1936 sont signés les accords de Matignon sous la présidence du Conseil du socialiste Léon Blum. Les accords de Matignon portent essentiellement sur les relations collectives dans le monde du travail, instauration du délégué du personnel et confirmation des libertés syndicales.

0: 4 semaines qui arriveront finalement en 1968. Enfin, en 82, sous François Mitterrand, les salariés obtiennent une 5e semaine. Dans le monde, c'est le Koweït qui détient la palme des vacances avec 30 jours de congés payés. La citation du jour est signée de l'écrivaine George Sand, décédée le 8 juin 1876. Les chefs-d'œuvre ne sont jamais que des tentatives heureuses.
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1: Bonjour à tous. La trêve vole en éclats au 100e jour de la guerre. Israël et l'Iran ont échangé des tirs de missiles cette nuit. Les sirènes d'alerte ont notamment retenti dans le nord d'Israël. Des explosions ont également été entendues à Jérusalem ce matin. Il s'agit de représailles au bombardement mené par Tel Aviv sur Beyrouth. En riposte, l'armée israélienne dit avoir frappé l'Iran. Elle affirme avoir visé des sites de lancement de missiles et des infrastructures liées au secteur de l'énergie. Des attaques ont été signalées dans plusieurs villes iraniennes et notamment à Téhéran. Et conséquence immédiate, les cours du pétrole sont en hausse ce matin de 3%. Le baril de Brent a dépassé les 96 $. Dans le reste de l'actualité, 6000 personnes à Florence pour rendre un hommage à Liana, cette jeune collégienne de 11 ans retrouvée morte la semaine dernière dans le Gers. Une marche blanche était organisée hier. La famille a notamment demandé pardon à leur fille. Une minute de silence a également été respectée. Et toujours beaucoup de questions autour du principal suspect placé en détention provisoire. Selon Laurent Nunez, il pourrait y avoir d'autres plaintes contre lui. Le ministre de l'Intérieur, qui était hier l'invité du 20h de France 2, de son côté, Gérald Darmanin a ordonné la revue de 70 000 plaintes impliquant des enfants. Le garde des Sceaux qui donne au procureur jusqu'au 14 juillet pour rendre leur bilan. Un homme est mort, noyé hier à Cap-Breton dans les Landes. La victime a été emportée par une baïne alors qu'elle se baignait sur une plage non surveillée. Fin mai, 4 personnes s'étaient noyées de la même façon un peu plus au nord sur les côtes de la Gironde. À cette agression à New York, 5 personnes ont été blessées, poignardées dans la gare de Penn Station à la veille du match de la finale de NBA dans la ville et à quelques jours du Mondial 2026 de football. L'auteur présumé a été arrêté. Et puis on termine avec un mot de sport et bien sûr du tennis. C'est Alexander Zverev a soulevé son tout premier grand chelem porte d'Auteuil. L'Allemand numéro 3 mondial a remporté Roland-Garros au terme d'une finale remplie de suspense. Il s'est imposé en 5-7 et 4 heures de jeu face à l'Italien Flavio Cobolli. Excellent début de journée à tous.

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1: No Woman No Cry est sans doute l'une des plus célèbres chansons de Bob Marley. Une chanson inspirée par une expression jamaïcaine, No Woman No Cry, qui, en patois jamaïcain, signifie « femme ne pleure pas » et non, comme beaucoup de francophones le pensent, « pas de femme, pas de larmes ». Bref, No Woman No Cry est directement lié à la jeunesse du chanteur qui grandira dans le quartier de Strangetown, là même où il rencontrera Rita, qui deviendra sa femme quelques années plus tard. Une chanson écrite par Bob Marley, certes, mais créditée au nom de Vincent Ford, un ami d'enfance du chanteur, qui lui aurait cédé ses droits afin d'assurer la survie de son association, qui distribuait la soupe populaire dans le centre de Strangetown.

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0: Les postes à pourvoir chez Sup Intérim. 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On recherche un chauffeur poids lourd grue auxiliaire à Molsheim pour un contrat intérimaire. 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On recherche un chauffeur super lourd en benne travaux publics à Molsheim pour un contrat intérimaire. 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Et on recherche un serveur à Belmont pour un contrat intérimaire. 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
1: Guten Morgen, Wissam. Bonne journée. Bonjour tout le monde.
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1: Le sujet du jour est l'histoire. Le prince consort est destiné à rester en place. Une courtisane communiste met ses fossiles pour mieux séduire des marteaux. Le comble pour un roi, c'est de confier les rênes de son destin. On ne dit pas l'épée d'un noble, mais les gaz au duc. Là où règne l'épée, il n'y a plus la paix. La poste héritée sert à ce que l'être est de l'avoir. La couronne par ses...
2: Et de Guy Berthaud, qu'y a-t-il de plus alarmant qu'un général des armées ? Un général des armées ? Aujourd'hui, 8 juin, bonne fête au Médard, bon anniversaire à mon frère Marc.
3: Reitz am Médarlastar, ce Reitz garne 40 Tage.
2: S'il pleut à la Saint-Médard, il y a des chances qu'il pleuve 40 jours. C'est la mousson d'Europe. Et en Welsh, on dira...
3: S'il piuo et la Saint-Médard, il piuoerait 40 journées après. Et moins que Saint-Barnabé, il copus le nez.
2: À moins que Saint-Barnabé, le 11 juin, ne vienne lui couper le nez.
1: Guter Dainola, bonne journée et nat fou.
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1: Dans votre rendez-vous consommation, l'alerte de la grande distribution. Globalement, la distribution se gave. Rapport publié anonymement dont les auteurs égratignent leur propre secteur. Pour ces professionnels de la grande distribution, la course au prix bas empêche la transition écologique et sociale et génère des coûts cachés, notamment pour la santé des consommateurs. Parmi ce qui est déploré, la grande distribution baisse ses marges sur les produits emblématiques comme le Coca-Cola ou le Nutella et les rattrape sur les produits bio ou de qualité, rendant ce qui est bon pour la santé plus cher. Les auteurs du rapport pointent aussi du doigt la responsabilité des industriels en prenant l'exemple d'une sauce tomate où l'on ajoute du sucre pour que son coût de production soit moins cher. Mais à terme, c'est la santé du consommateur qui est en jeu. Certaines entreprises ont même rétro-pédalé en arrêtant le bio pour revenir vers l'agriculture conventionnelle avec pesticides et engrais de synthèse. Après un tel constat, ces professionnels de la grande distribution appellent à être davantage régulés par l'État avec plus de contrôle. Parmi les autres mesures demandées, un encadrement des marges sur les produits plus sains, voire des paniers à prix coûtant sur certains produits du quotidien, et même une TVA différenciée en fonction de l'impact des produits sur la santé et l'environnement. Reste à savoir si toutes ces propositions auront un écho au sommet de l'État.

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1: Allez, c'est parti pour le sens caché des chansons sur RCB.
2: Ah d'accord.
1: Je suis sûre que tout le monde connaît le refrain de la chanson du jour. Mais si vous saviez de quoi ça parle réellement, vous feriez moins les malins à la chanter comme ça à tue-tête. On s'explique. Chez nous, et assez tristement d'ailleurs, les Français utilisent un nom d'animal pour désigner une fille, moche, un ton. Eh bien, dans la langue de Shakespeare, c'est la même chose. On utilise le nom d'un animal pour une fille moche, sauf que eux n'utilisent pas le mot ton, ils utilisent le chien. Si on devait traduire « cette fille est un ton », on dirait « this girl is a dog ». Et dans la chanson « Who let the dogs out », ils ne veulent du coup pas dire « qui a laissé sortir les chiens ». Non, ils veulent dire « qui a laissé sortir les filles moches ». Gros manque de respect des hommes envers les femmes. D'ailleurs, la chanson sera classée dans la liste des 10 pires chansons de tous les temps et par le magazine Rolling Stone. Et toc.

Bonjour à tous. Le Moyen-Orient menace de s'embraser encore. Israël a mené cette nuit des frappes aériennes contre l'Iran, représailles à des missiles lancés plutôt par la République islamique. Des bombardements qui rompent avec le cessez-le-feu déjà très fragilisé après 100 jours de guerre. Les sirènes d'alerte ont notamment retenti dans le nord d'Israël. Des explosions ont également été entendues à Jérusalem ce matin. L'armée israélienne de son côté affirme avoir visé des sites de lancement de missiles et des infrastructures liées au secteur de l'énergie. Des attaques ont été signalées dans plusieurs villes iraniennes, notamment à Téhéran. Donald Trump, lui, a appelé au calme. Le président des États-Unis a ainsi demandé à Benjamin Netanyahou de ne pas répliquer aux missiles iraniens visant Israël. Dans le reste de l'actualité, dans l'attente de la réponse de l'État après la mort de Liana, la jeune collégienne retrouvée morte dans le Gers la semaine dernière, Gérald Darmanin doit prendre la parole ce matin après une nouvelle réunion avec les procureurs généraux à la chancellerie. Le garde des Sceaux a ordonné la revue de 70 000 plaintes impliquant des enfants. Beaucoup de questions également autour du principal suspect. Selon BFM TV, 4 nouvelles procédures ont été ouvertes contre Jérôme Barella, portant à 9 le nombre total le concernant. Et l'émotion, hier à Florence, 6000 personnes ont participé à une marche blanche organisée en hommage à la jeune fille. La famille a remercié hier les milliers de personnes venues et a demandé pardon à leur fille. L'état de l'océan se détériore. Eh bien, c'est l'alerte de 29 chercheurs issus de 14 pays différents. Ils publient aujourd'hui la deuxième édition du baromètre Starfish. Cet indicateur synthétique dresse un bilan mondial sur la santé de l'océan à destination du grand public. Ainsi, 1685 espèces marines étaient menacées de disparition. C'est 8 de plus que l'an dernier. Et puis, il y a du football ce soir. Les Bleus disputent à Lille leur deuxième et dernier match de préparation à quelques jours du début de la Coupe du Monde. L'équipe de France qui va tenter de se rassurer après la défaite face à la Côte d'Ivoire. France-Irlande du Nord, c'est à 21h10 à Lille. Excellent début de matinée à tous.

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1: Bonjour à toutes, bonjour à tous. Je suis aujourd'hui en face de Sophie Klein, qui est la bibliothécaire, une des bibliothécaires de la médiathèque de Mutzig et aussi la référente du musée du château de Mutzig. Bonjour Sophie.
2: Bonjour Bertrand.
1: Donc aujourd'hui, nous allons parler un peu du musée, de ce qui va se passer au musée et les heures d'ouverture et les accès entre le mois de juin et le mois d'août. Alors, dis-nous tout, Sophie.
2: Alors déjà, le musée du coup se compose de 3 niveaux en tout, pour un petit rappel, parce que je sais que plein de gens ne connaissent pas forcément ce musée. C'est le musée historique de la ville de Mutzig,
1: et oui.
2: Donc on retrouve un peu toutes les périodes. Au rez-de-chaussée, vous allez avoir essentiellement l'Antiquité et le Moyen-Âge. Au premier étage, une superbe collection d'armes blanches et d'armes à feu, fabriquées à Klingenthal et à Mutzig. Et au dernier étage, il y a une petite partie sur les fouilles qui se trouvent à Mutzig, et donc sur l'homme de Néandertal. Histoire. Et ensuite, il y a une partie exposition temporaire.
1: Ah, il y a une grande richesse dans ce musée.
2: C'est l'histoire locale.
1: Oui, ouais, c'est très bien. Dis-nous tout, déjà pour
2: alors,
1: les dates du mois de juin.
2: Le musée est donc ouvert du 1er juillet au 31 août. Il est ouvert tous les mercredis, jeudi et vendredi, de 14h à 17h. Et il est également ouvert un dimanche sur deux, de 14h à 17h. Donc pour les dates, c'est le 5 juillet, le 19 juillet, le 2 août, le 16 août et le 30 août. Au niveau des tarifs, du coup, c'est gratuit pour les enfants jusque l'âge de 16 ans. Ensuite, c'est 1,50€ pour les scolaires, pour les groupes de plus de 10 personnes, pour les militaires également. Et c'est 3€ sinon en tarif plein pour les adultes. Cette année, on accueille une exposition temporaire différente, hein, comme tous les ans. Et cette fois-ci, c'est Accord Parfait. C'est une exposition réalisée par la Nef des Sciences, dont le but est de présenter sous une forme originale et ludique les interventions que l'homme a pu effectuer sur son corps à des fins de réparation ou d'augmentation. Donc c'est un peu regarder comment l'homme de la préhistoire se soignait, mais aussi qu'est-ce que pourra faire l'homme de demain. Donc il y a plein de petits modules manipulables, etc. C'est vraiment apprendre en s'amusant, découvrir ce que la médecine, ce que la recherche a permis de faire, permet aujourd'hui et ce qu'elle nous promet.
1: Donc il y a des jeux comme ça.
2: Il y a des petits jeux, ouais. C'est vraiment ludique, c'est vraiment apprendre en s'amusant, c'est parti pris de cette exposition qui a été composée par la Nef des Sciences et du coup qui sera visible au château de Mutzig tout l'été.
1: D'accord, donc pour enfants, ados, adultes.
2: Oui, pour tous les âges. Alors je dirais peut-être à partir de 10 ans quand même, parce que c'est des notions, ça reste, c'est la médecine, donc ça peut peut-être être un peu compliqué, mais il y a des jeux, c'est assez ludique.
1: Je rappelle quand même à cette période de chaleur que dans le musée, il fait vraiment très très bon. Les murs sont épais. C'est une très très agréable. Et redis-nous alors, est-ce qu'au mois de juin, il y a des ouvertures? Non.
2: Non, pas en juin. En juin, on installe l'exposition.
1: D'accord, donc c'est bien
2: par contre, il y aura une petite prolongation en septembre à l'occasion des Journées Européennes du Patrimoine.
1: D'accord.
2: Où là, le musée sera ouvert gratuitement et on organisera une visite guidée.
1: C'est
2: en septembre, c'est le week-end. En général, c'est le troisième week-end du mois de septembre.
1: D'accord. Bon,
2: voilà.
1: Écoute, je crois qu'on a tout ce qu'il nous faut pour venir au musée historique de la ville de Mutzig, donc qui est au château Rohan de Mutzig.
2: 39 rue du château.
1: 39 rue du château. Merci Sophie. Formidable. Et bonne journée à tout le monde.
2: Merci. Toi aussi.
1: Au revoir. Au revoir.

0: Guten Morgen, Wissam. Bonne journée. Bonjour tout le monde.
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0: Le sujet du jour est l'histoire. Le prince consort est destiné à rester en place. Une courtisane communiste met ses fossiles pour mieux séduire des marteaux. Le comble pour un roi, c'est de confier les rênes de son destin. On ne dit pas l'épée d'un noble, mais les gaz au duc. Là où règne l'épée, il n'y a plus la paix. La poste héritée sert à ce que l'être est de l'avoir. La couronne, par ses joyaux, n'exclut pas les gemmes au nid. Ce qui est baïonnette ne devrait servir que dans l'immobilier.
1: Et de Guy Berthaud, qu'y a-t-il de plus alarmant qu'un général des armées ? Un général des armées ? Aujourd'hui, 8 juin, bonne fête au Médard, bon anniversaire à mon frère Marc.
2: Reitz am Médarlastar, ce Reitz garn 40 Tage.
1: S'il pleut à la Saint-Médard, il y a des chances qu'il pleuve 40 jours. C'est la mousson d'Europe. Et en Welsh, on dira.
2: S'il piuo est la Saint-Médard, il piuorait 40 journées après. Et moins que Saint-Barnabé, il copus le nez.
1: À moins que Saint-Barnabé, le 11 juin, ne vienne lui couper le nez.
0: Guterdein, Alain. Bonne journée et naat fou.
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0: Les postes à pourvoir chez Sup Intérim. On recherche un agent de production agroalimentaire à Mulbar-sur-Bruche pour une mission intérim longue durée avec possibilité d'embauche. Les horaires en 2x7, de 6h à 13h30 ou de 13h15 à 20h45. Expérience de 1 an dans un poste similaire souhaité. Vos missions: alimenter la ligne de production, étiqueter les produits, assurer le bon déroulement de la fabrication, effectuer les contrôles qualité et utiliser les outils informatiques liés à la production. On recherche un chauffeur poids lourd grue auxiliaire à Molsheim pour un contrat intérimaire. Vos missions: réapprovisionnement de matériaux sur les différents chantiers dans votre secteur. Votre chargement et déchargement s'effectue à l'aide de la grue auxiliaire et des différents accessoires mis à votre disposition, fourches, élingues et crochets. Émargement des documents administratifs prévus pour les chauffeurs. Vous êtes titulaire d'un permis C ou CE en cours de validité, FIMO ou FCO et carte de conducteur à jour. Le CACES bras de grue auxiliaire est obligatoire et vous êtes doté d'une bonne capacité d'attention et d'une grande réactivité. Autonome dans votre travail, vous avez le sens des responsabilités, de l'initiative et le sens du relationnel. On recherche un chauffeur super lourd en benne travaux publics à Molsheim pour un contrat intérimaire. Vos missions: charger et décharger les marchandises ou superviser les opérations de manutention tout en veillant à leur sécurité et à leur intégrité. Vous organisez le transfert et la livraison des produits aux clients, vérifiez la présence et la conformité des documents de bord et de transport, vous réalisez les opérations d'attelage et un suivi d'activité. Vous êtes rigoureux, aimez travailler en équipe, vous connaissez la réglementation transport de marchandises, vous êtes titulaire du permis C ou C1, de la FIMO et de la carte de conducteur. Et surtout, vous avez une expérience en benne super lourd. Et on recherche un serveur à Belmont pour un contrat intérimaire. Vos missions: prise de commande, faire le relais entre la cuisine et la salle, vous assurer de la bonne prise en compte et de la conformité de la commande. Ce poste requiert une bonne présentation, vous êtes dynamique et avez un esprit d'équipe. Les horaires sont en coupé selon les postes, mais adaptables. 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
3: Bonjour la vallée, bienvenue sur RCB. Nous sommes le lundi 8 juin. On souhaite une bonne fête au Médard aujourd'hui. C'est une journée mondiale, celle des océans, célébrée le 8 juin. Elle vise à nous rappeler le rôle des océans comme source de vie partout dans le monde. Il s'agit d'une célébration internationale proclamée il y a 10 ans à l'occasion du sommet de la Terre et des Nations Unies qui a été tenu à Rio de Janeiro. Après des débats timides, cet événement a aujourd'hui une grande ampleur dans le domaine de la sensibilisation à la santé des océans et celui d'une meilleure gestion de l'océan et de ses ressources. C'est également une journée nationale d'hommage aux morts pour la France en Indochine. Une journée très officielle instituée le 26 mai 2005. La date retenue pour cette journée d'hommage correspond au jour du transfert de la dépouille du soldat inconnu d'Indochine à la nécropole nationale de Notre-Dame-de-Lorette le 8 juin 1980. Un mémorial dédié aux morts pour la France est aussi implanté à Fréjus, sur une hauteur dominant la ville. Inauguré en 1993 par le président de la République, il abrite près de 24 000 sépultures de militaires et de civils morts en Indochine. On y trouve également les noms des 34 935 soldats dont les corps n'y reposent pas, qui ont été rendus à la famille disparue ou restés sur place et qui sont inscrits sur un mur du souvenir. Et pour les anniversaires du jour, deux chanteurs. Le premier, c'est Kanye West, nommé Ye depuis octobre 2021. Il est né un 8 juin 1977 à Atlanta, en Géorgie. Il est rappeur, chanteur, compositeur, réalisateur et designer américain, originaire de Chicago, dans l'Illinois. Il est l'une des figures les plus importantes du hip-hop et est connu pour son style musical varié, ainsi que ses commentaires culturels et politiques polarisants. Le deuxième chanteur, c'est Rob Pilatus, né un 8 juin 1965 à New York aux États-Unis. Il nous a quittés le 2 avril 1998 d'une overdose à seulement 32 ans. Mannequin, chanteur, danseur germano-américain, il a connu une notoriété internationale en tant que membre du duo Milli Vanilli avec Fab Morvan. Vainqueur d'un Grammy Award en 1990, il a vu sa carrière s'effondrer après la révélation que les voix de disque du groupe étaient celles d'autres chanteurs. On démarre donc cette matinale avec le duo de Kanye West et Estelle, American Boy. Il y aura Milli Vanilli avec Girl You Know It's True. Je vous retrouve juste après pour nos infos du jour. Très bon lundi sur RCB.

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1: Bienvenue à tous ceux qui prennent l'antenne d'RCB, on se retrouve pour nos infos du jour. On vous parle de la mini-ferme du Haïdet. Rendez-vous au 100 chemin du Housseron à Plaine jusqu'au dimanche 12 juillet. C'est les portes ouvertes entre 10h et 16h. Journée conviviale, découverte de la ferme d'animation, présentation des animaux, nourrissage, bricolage en lien avec la nature. Sans manquer le sentier pieds nus, il y aura tarte flambée et petite buvette. Pensez à vous inscrire. Pour les activités du lundi, à la salle socio-culturelle de Foudet, gym détente à 19h30. À la salle des fêtes, deux salles, boxe anglaise et cardio training à partir de 17h45. Pour les horaires des maisons France Service, chaque lundi vous êtes accueillis en non-stop à Schirmeck entre 8h30 et 16h30. Et du côté deux salles, jusqu'à 12h15 et de 14h à 18h. On termine à Schirmeck avec la permanence du planning familial 67 tous les lundis de 13h à 16h au deuxième étage de la maison de la Vallée. N'hésitez pas à venir vous informer ou poser vos questions, ces permanences sont gratuites et anonymes. Voilà pour l'info locale, on s'écoute Robbie Williams avec All My Life, il y aura une nouveauté, Tame Impala avec Dracula, il y aura Julien Doré, Shakira ou encore Céline Dion. Je vous retrouve à 9h30 pour un point sur la météo et votre horoscope. Très bonne écoute sur RCB.

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0: Après Céline Dion, on se retrouve pour notre météo du jour. Le temps est très lourd et assez instable. Une nouvelle perturbation va gagner progressivement du terrain pour ce lundi en Alsace. Cela va introduire tout d'abord des voiles de plus en plus épais et encore un petit peu de soleil pour ce matin, mais des nuages vont menacer beaucoup plus fort cet après-midi, pouvant donner des averses parfois orageuses, surtout en fin d'après-midi et même en soirée. Les températures restent estivales. Le temps est lourd sous un vent modéré. On atteint les 24 degrés aujourd'hui. C'est de nouveau plus frais pour la suite de cette semaine. À partir de demain, effectivement, on oscillera plutôt entre 12 et 19 à 20 degrés en journée. Tout de suite, c'est votre horoscope. Ce sera suivi de Ed Sheeran, Carmel, Oji ou encore le nouveau Indochine. À 10h, c'est le flash d'information. Je vous retrouve à 10h30, comme chaque jour sur RCB, pour l'activité associative dans la vallée.
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2: Bélier. Profitez de cette période féconde en rencontre pour répondre présent en cas d'invitation de dernière minute.
3: Taureau, soyez plus sympathique. Vous manquez de tact à vos heures, faites des efforts.
4: Gémeaux, vous devez tisser des liens plus amicaux. Si vous faites des concessions, l'ambiance sera tout de suite plus détendue.
5: Cancer, ralentissez votre rythme, sinon votre forme et votre morale vont en pâtir.
6: Lion, triez vos papiers en retard et mettez votre correspondance à jour.
7: Vierge, méfiez-vous de ceux qui colportent des ragots dénués de fondement.
8: Balance, ce n'est pas la peine de déclencher une dispute avec votre conjoint sur de simples supputations.
9: Scorpion, ça coince aux entournures aujourd'hui. Quelques dérapages ou contretemps sont à prévoir.
10: Sagittaire, adaptez-vous au jour le jour, au cas par cas. Vous savez bien qu'après la pluie vient le beau temps.
11: Capricorne, pratiquez la pensée positive, chassez de votre esprit les idées noires.
12: Verseau, vous avez besoin de vous relaxer, alors occupez-vous de vous.
13: Direction coiffeur, salon de beauté, hammam.
14: Poisson, participez à des séminaires ou des congrès, perfectionnez-vous d'une manière ou d'une autre.

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Bonjour à tous. Patrick Bruel placé en garde à vue, c'est ce que révèle notamment ce matin BFM TV. Le chanteur de 67 ans est accusé par plusieurs femmes de viol et d'agression sexuelle. Une douzaine de plaintes ont été déposées contre lui. Dans le reste de l'actualité, dans l'attente de la réponse de l'État après la mort de Liana, la jeune collégienne retrouvée morte dans le Gers la semaine dernière, Gérald Darmanin doit prendre la parole ce matin après une nouvelle réunion avec les procureurs généraux à la chancellerie. Le garde des Sceaux a ordonné la revue de 70 000 plaintes impliquant des enfants. Et ce soir, plusieurs collectifs féministes et de protection de l'enfance sont appelés à des rassemblements à 19h. Des manifestations organisées devant le ministère de la Justice et devant une centaine de tribunaux pour dénoncer la défaillance du système judiciaire. Pour l'Iran, les États-Unis sont responsables de la reprise des hostilités avec Israël. Iraniens et Israéliens se frappent mutuellement depuis hier. Téhéran a présenté cette attaque comme un avertissement en représailles à un bombardement israélien survenu la veille sur la banlieue sud de Beyrouth. Israël a également été visé par les rebelles houthis du Yémen. Et conséquence de la guerre au Moyen-Orient, les compagnies aériennes prévoient cette année davantage de trafic, mais moitié moins de bénéfices que l'année précédente. Selon l'Association internationale du transport aérien, le cap des 5 milliards de passagers devrait être dépassé. Les compagnies européennes devraient devenir les plus rentables. L'état de l'océan se détériore, c'est l'alerte de 29 chercheurs issus de 14 pays différents. Ils publient aujourd'hui la deuxième édition du baromètre Starfish. Cet indicateur dresse un bulletin mondial sur la santé de l'océan à destination du grand public. Ainsi, 1685 espèces marines sont menacées de disparition, et c'est 8 de plus que l'an dernier. Et puis on termine avec un mot de football. Ce soir, les Bleus disputent à Lille leur deuxième et dernier match de préparation à quelques jours du début de la Coupe du Monde. L'équipe de France qui va tenter de se rassurer après la défaite face à la Côte d'Ivoire. France-Irlande du Nord, c'est à suivre à partir de 21h10 à Lille. Excellente matinée à tous.

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1: Dans l'actualité cette semaine, le train toujours plus cher que la voiture, le coup de pression de Bruxelles sur la SNCF et le système de conduite autonome autorisé dans un pays de l'UE. L'augmentation fulgurante des prix des carburants consécutive à la guerre au Moyen-Orient aurait pu rendre le train bien plus accessible que la voiture. Le phénomène ne s'est pourtant pas produit. Voyager en train coûte toujours plus cher qu'en voiture sur de nombreux trajets. L'UFC Que Choisir avait analysé 95 liaisons à plein tarif en seconde classe en train pour connaître le vrai prix du train. Et le constat est clair, le prix d'un kilomètre parcouru en train à grande vitesse augmente toujours. Relier Paris à Madrid en maximum 6 heures et Madrid à Lisbonne en 3 heures, c'est le grand projet de Bruxelles. Pour mener à bien ce dossier, il est indispensable que la France débloque les travaux sur les corridors méditerranéens et atlantiques afin de réduire les temps de trajet, ce qui n'est prévu ni à court ni à moyen terme par le gouvernement actuel. La Commission européenne demande donc à la SNCF d'effectuer des travaux nécessaires en fixant des échéances contraignantes d'ici à 2027. C'est une décision qui pourrait faire légion en Europe. Les Pays-Bas sont devenus le tout premier pays de l'Union européenne à autoriser le système de conduite dite entièrement autonome supervisé de Tesla. L'homologation accordée est à titre provisoire, ce qui témoigne encore d'une certaine prudence des autorités néerlandaises face à une technologie encore en rodage réglementaire.

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1: On se retrouve pour les manifestations et on démarre avec ce week-end, les 12 et 13 juin. Exotic House of Burlesque vous présente l'Exotic Night Show, un show burlesque avec Miss Chrissy qui nous vient des Pays-Bas. Il y aura aussi Lola Itzi qui nous vient d'Italie et Ruby Chatzi qui nous vient de France. C'est au château des Rohan. Il y aura un showcase des élèves de la Exotic House. La billetterie est ouverte et d'ailleurs, on a deux places à vous faire gagner. Alors restez bien à l'écoute d'RCB. Toujours pour ce week-end, les 12, 13 et 14 juin, le chapiteau Cirque Étoile vous invite pour la quatrième édition du festival Cirque Rock, un événement unique en son genre, alliant le spectacle époustouflant du cirque moderne à la puissance émotionnelle des concerts live. Il y aura Fernande à l'Ouest, un spectacle de clown absurde pour les moins de 7 ans, les écoles qui font leur cirque, il y aura un bistrot quiz, des spectacles de jonglage, acrobatie, c'est pour tout public et on vous fera vibrer au son des années 80 à 2000. Pour l'ALSH de la MJC à Baramba et la période du 6 juillet au 7 août pour les enfants de 6 à 16 ans. Si vous souhaitez inscrire les enfants, rendez-vous ce samedi 13 juin de 9h à 14h directement à la Maison des loisirs de Baramba. Toujours pour ce 13 juin, une soirée musicale et conviviale à 20h30 à la salle des fêtes de Schirmeck. C'est la chorale et la fanfare qui ont le plaisir de vous inviter. Ce sera leur premier concert profane interprété ensemble. Entrée libre avec un panier au profit de la maladie de Charcot. Il y aura une petite restauration qui sera proposée à l'entracte avec knack, boisson et pâtisserie. On poursuit avec les puces de couturière à Foudet ce 14 juin à la Maison du Temps Libre. Avis aux passionnés de couture, tricot et loisirs créatifs. Vous pourrez chiner du tissu, des boutons, de la laine, des patrons ou encore des machines à coudre. C'est de 9h à 16h, l'entrée est libre et il y aura une petite restauration sur place. On poursuit avec le Repère qui organise un karaoké Kids à la médiathèque La Locomotive de Viche ce mercredi 17 juin de 16h à 18h pour les enfants de 6 à 16 ans et l'entrée est gratuite. L'APE Les Écoliers vous invite à la fête de l'école du RPI Schirmeck, Baramba et Grandfontaine le vendredi 19 juin à 16h30 à la salle des fêtes de Grandfontaine. Il y aura le spectacle des enfants avec leurs enseignants, un spectacle de cirque avec la compagnie Acrobal, une tombola 100% gagnante, petite restauration avec tarte flambée, crêpes, boissons et d'autres gourmandises. Vous pouvez réserver gratuitement votre place de spectacle sur Eloasso. C'est aussi l'occasion de précommander vos tartes flambées. La fête de la musique à Schirmeck organisée par Le Repère en partenariat avec la ville. C'est le samedi 20 juin dès 18h, place du marché. Entrée libre, il y aura buvette et restauration. Sur la grande scène, vous trouverez Fred Gutzmann. Il y aura aussi Jeffrey Enox Gang et les Switch. On continue avec les fêtes de la musique, cette fois-ci à Roto, organisée par l'Harmonie Fanfare, le samedi 20 juin dès 19h. Ce sera animé par duo Évasion, il y aura Brass Music et ESM Brass. Rendez-vous sur la place du Royal à Roto, il y aura des tartes flambées, des sandwichs et une buvette. On poursuit les fêtes de la musique à Plaine, c'est Récré Loisirs qui l'organise. Ambiance musicale dès 19h, il y aura buvette et tarte flambée de l'association Aïe des Natures, concert du groupe entre parenthèses à 20h et les bénéfices de la buvette seront reversés à l'école de Plaine afin d'aider au financement des projets scolaires. Et on vous invite à la fête de la musique de Plaine, Récré Loisirs, je viens de vous l'annoncer, c'est à 20h. Les secouristes français de la Croix-Blanche vous invitent au PSC, Premier Secours Citoyen. Se former aux gestes de premier secours, c'est apprendre à protéger ceux qu'on aime. C'est le samedi 20 juin, entre 8h30 et 17h30, rue du Général de Gaulle à La Brocque. Le tarif est de 65 euros par personne. Pensez à avoir votre repas tiré du sac, vous pouvez encore vous inscrire. L'association Scène et Danse vous présente son gala Cap Danse en scène. Un voyage entre mouvement et émotion. C'est le 20 juin à 19h, ouverture des portes des 18h au Dôme de Moutsic. Ce sera suivi d'une soirée spectacle animée par la groupe Restart, buvette et tarte flambée. L'entrée est à 12 euros pour les adultes, 8 euros pour les 6 à 14 ans. C'est gratuit pour les moins de 6 ans. Venez partager un moment unique autour de la danse, placé sous le signe de la convivialité et de la bonne humeur. On retourne au fête de la musique cette fois-ci à partir de 18h le 21 juin devant la caserne des sapeurs-pompiers de Viche. C'est Sébastien Faure, le DJ, qui sera au platine. C'est organisé par les sapeurs-pompiers de Viche et l'AAPPMA de Viche. Restauration et buvette sur place. Je termine avec la paroisse protestante de Roteau qui vous convie à sa kermesse le 21 juin dans le jardin du presbytère. Il y aura le culte en plein air à 10h, ce sera suivi d'un apéritif à 11h30. À 12h30, un repas au tarif de 20€ avec jambon en croûte, crudité, dessert et café. Tout au long de l'après-midi, buvette et pâtisserie, jeux de quilles, stand couture et également une tombola. Vous pouvez vous inscrire jusqu'au 18 juin. Voilà pour les prochaines manifestations. Si vous avez besoin d'un renseignement, n'hésitez pas à nous contacter. Vous pourrez aussi les retrouver sur le site radio-rcb.fr dans la rubrique événements. On s'écoute Montmartre, Genesis, Metallica. Je vous retrouve avant 11h pour vous faire gagner vos deux entrées pour le spectacle Exotic Show à Dorlisheim. Je vous souhaite une très bonne écoute et on se retrouve dans quelques instants.

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1: Et comme promis, je vous retrouve pour vous faire gagner vos billets pour le spectacle Exotic Night le 12 et 13 juin. Et c'est une invitation pour ce vendredi 12 juin. Je vous en ai parlé tout à l'heure. C'est un spectacle qui aura lieu à 19h les 12 et 13 juin. La Exotic House of Burlesque met ses élèves à l'honneur avec un showcase de fin d'année glamour et inédit dans la vallée. Au programme des guest stars burlesques, il y aura Lola Etzi, qui nous vient d'Italie, et également Miss Chrissy

l'interview de ce spectacle et vous remportez vos deux entrées. 03 88 97 89 39. Pour ceux qui n'auraient pas écouté l'interview, rendez-vous sur le site internet radio-rcb.fr et vous y trouverez la réponse. Bonne chance à tous, j'attends vos appels sur David Bowie et China Girl.

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1: Allez, je répète la question pour vous faire gagner vos deux entrées pour ce vendredi 12 juin. La Exotic Night vous attend du côté de Dorlisheim. La question était la suivante. Je vous demande quel artiste de ce spectacle nous avons reçu sur les ondes d'RCB. Si vous avez la réponse, 03 88 97 89 39. En attendant, on s'écoute Louane et juste après, ce sera votre flash d'information.

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1: Bonjour à tous. Les procureurs généraux reçus par Gérald Darmanin à la chancellerie ce matin. Une réunion qui intervient après la mort de Liana dans le Gers. Le garde des Sceaux leur donne jusqu'au 14 juillet pour reprendre l'intégralité des plaintes impliquant des enfants. Cela représente environ 70 000 procédures en cours. En parallèle, plusieurs collectifs féministes et de protection de l'enfance sont appelés à des rassemblements ce soir à 19h. Des manifestations organisées devant le ministère de la Justice et devant une centaine de tribunaux pour dénoncer la défaillance du système judiciaire. Patrick Bruel devant les enquêteurs. Le chanteur âgé de 67 ans a été placé en garde à vue ce matin. Selon les informations de BFM TV notamment, il est entendu sur des faits qui concernent à ce stade 13 victimes. On le rappelle, il est accusé par plusieurs femmes de viol et d'agression sexuelle. Patrick Bruel a toujours nié les faits jusqu'ici. Et l'ancien maire de Saint-Étienne de retour devant la justice, Gaël Perdriau, est rejugé en appel à partir d'aujourd'hui dans l'affaire du chantage à la sextape contre son ancien premier adjoint. Gaël Perdriau lui clame son innocence. Il avait été condamné en première instance à 5 ans de prison, dont 4 en ferme et 5 ans d'inéligibilité. Une nuit de frappe au Moyen-Orient. Israël a mené des bombardements contre l'Iran après avoir été la cible de missiles de la République islamique. Les Israéliens disent avoir frappé et détruit des systèmes de défense en Iran. Téhéran qui a également assuré poursuivre ses discussions avec les États-Unis via le médiateur pakistanais. Le régime islamiste estime cependant que la reprise des hostilités aura inévitablement des conséquences sur les pourparlers. Donald Trump lui a appelé Israël au calme. Le budget des vacances revu à la baisse, c'est ce que révèle la dernière enquête annuelle de Cofidis. Concrètement, si 62% des Français ont l'intention de partir en vacances cet été, ils comptent dépenser 287 € de moins que l'an passé. Et puis il y a du football à suivre ce soir. La France affronte l'Irlande du Nord. C'est son deuxième match de préparation à la Coupe du Monde avant de s'envoler mercredi vers le camp de base aux États-Unis. France-Irlande du Nord, c'est à suivre à partir de 21h10 à Lille. Excellente fin de matinée à tous. 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
1: Chers auditeurs, chères auditrices, bonjour. C'est la période des fleurs de sureau. Alors, peut-être une envie d'un bon goûter tout à l'heure? Une petite balade dans la nature, récoltez quelques fleurs de sureau et puis vous ferez des excellents beignets avec. Cette recette sera valable aussi pour le faire avec des fleurs d'acacia. Je vous donne les ingrédients. Donc il faudra les fleurs, 2 œufs, 60 g de sucre, 220 g de farine, 150 g de lait d'amande ou du lait de vache, 100 ml de bière. Si vous préférez le faire sans alcool, vous pouvez aussi mettre davantage de lait à la place de la bière. Mais la bière est intéressante, je trouve, dans les beignets. Elle donne toujours une légèreté au beignet qui est vraiment chouette. Voilà, donc vous allez commencer par séparer les blancs des jaunes. Bien mélanger le jaune d'œuf et le sucre. Ajouter la farine, le lait et la bière. Puis vous montez les deux blancs d'œufs en neige ferme et vous le rajoutez. Trempez ensuite les fleurs dans la pâte. Mais attention, avant de les mettre dans l'huile de friture, ce qui est très important, c'est de bien secouer vos fleurs enduits de pâte afin de ne pas avoir des beignets avec une grosse masse de pâte. Voilà, hein, donc quand vous secouez, ce sera vraiment chaque fleur qui sera enveloppée de la pâte à beignets et pas une grosse masse. Donc bien les secouer avant de les plonger dans l'huile de friture. Vous les laissez dorer quelques minutes et puis en sortant, égouttez sur un sopalin et puis vous saupoudrez d'un peu de sucre. Donc comme dit déjà pour introduire, faites ça également avec des fleurs d'acacia, c'est également délicieux. Mais aussi avec des jeunes pousses dans votre jardin, vous avez peut-être de la sauge quand elle n'est pas en fleurs, les jeunes pousses de sauge aussi, on peut faire avec d'autres plantes, on peut faire des beignets avec des fleurs de carottes sauvages aussi également. Voilà, bon essai et à très bientôt pour une nouvelle recette.

Bonjour à toutes et à tous, je vous retrouve pour cette sélection d'idées sorties et on va commencer du côté de Neuve-Église pour une marche gourmande proposée ce dimanche à partir de 10h au départ de la salle des fêtes. Un parcours d'environ 7 km sur chemin carrossable accessible à tous vous attend, ponctué de 5 haltes gourmandes pour savourer un menu complet élaboré avec des produits locaux. Un plat végétarien est proposé dans les options et une boisson est servie avec chaque plat pour accompagner votre dégustation. C'est au tarif de 38 €. On continue ensuite à Diffenbach-Oval pour le festival Transcendance. Le festival revient pour une deuxième édition ce samedi de 18h à 1h du matin. Organisé par 7 étudiants bénévoles avec le soutien du Crous de Strasbourg, cet événement indépendant met à l'honneur la scène musicale émergente. Au programme, des concerts, des ateliers artistiques et des expositions. Et ça vous est proposé au tarif de 7 €. On parle ensuite Feu de la Saint-Jean à Rombach-le-Franc. Ce sera ce samedi à partir de 19h sur la place des fêtes. Rejoignez l'association carnavalesque des Primabons pour une soirée chaleureuse autour du feu de la Saint-Jean. Observez l'allumage du bûcher réalisé par les bénévoles, le tout dans une ambiance proposée par un DJ. Buvettes et petites restaurations seront aussi à retrouver sur place et vous pouvez consulter toutes les informations sur la page Facebook des Primabons. Du côté de Célestas, c'est un spectacle qui vous est proposé par l'atelier théâtre ce jeudi et ce vendredi au Tanzmatten. La soirée débutera à 20h avec les jeunes qui présenteront une pièce dont le thème a été choisi collectivement et où le rôle de chacun est essentiel. Quant aux adultes, ils vous accueilleront à 21h dans l'univers de l'improvisation où rien n'est jamais écrit à l'avance. Le tarif unique est de 5 €. Pour réserver et consulter toutes les informations, rendez-vous sur le site tanzmatten.fr. Et on termine cette sélection d'idées sorties avec Celesta Beach League. C'est jusqu'au 8 juillet, tous les mercredis à partir de 18h au Grupfeld. La Celesta Beach League est un tournoi estival de beach volley loisirs. Des équipes mixtes s'y affrontent sur sable en soirée dans une ambiance conviviale et festive. Ouverte à tous, elle privilégie le plaisir de jouer plutôt que la compétition. N'hésitez pas à venir encourager les participants. C'est tout pour cette sélection d'idées sorties et c'est tout de suite le retour de la musique sur votre radio. Passez une belle journée.

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et six bandes dessinées retraçaient et redonnaient leur place aux artistes femmes dans l'histoire de l'art. C'est ce que présente l'ouvrage « L'histoire de l'art au féminin » de Marion Augustin, illustré par Sarah Colaun. On se plonge dans un ouvrage qui retrace la vie de 13 portraits d'artistes femmes au fil d'une visite au musée où Apollon et Artémis, deux statues antiques, prennent vie pour mettre en avant le rôle et l'importance de ces artistes femmes dans l'histoire de l'art, mais pas seulement. C'est par le biais du point de vue de Jo et Ben, deux ados, qui se questionnent sur l'absence d'artistes femmes dans ce musée, alors qu'à contrario, les modèles féminins sont très présents dans les tableaux exposés. Que vous ayez un intérêt pour l'art ou que vous souhaitez en savoir plus sur les artistes femmes, cette bande dessinée est faite pour vous. Elle permet d'en apprendre davantage sur des artistes qui nous sont familières, ainsi que sur celles qui ont malheureusement été oubliées. Les planches de dessin sont colorées, agréables à regarder. Elles suscitent également notre curiosité et nous incitent à en savoir plus de notre

0: l'art. Cet ouvrage est captivant et regorge d'informations sur l'évolution de la peinture et de l'art au fil des années. On ne peut que vous encourager à le découvrir si vous êtes intéressé d'en apprendre davantage. D'ailleurs, vous pouvez retrouver cette bande dessinée à la médiathèque de Schirmeck.
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0: Bonjour à tous. La prise de parole du ministre de la Justice après la mort de Liana dans le Gers. Face à la colère et à la polémique, Gérald Darmanin a d'abord réuni ce matin les procureurs généraux après leur avoir demandé hier de reprendre l'intégralité des plaintes impliquant des enfants avant la mi-juillet. Cela représente 70 000 plaintes au total. Et des rassemblements sont aussi prévus ce soir à 19h devant les tribunaux partout en France pour dénoncer les défaillances judiciaires dans cette affaire. Le suspect principal avait été visé par plusieurs plaintes sans jamais être entendu. Il est en détention provisoire après avoir été mis en examen la semaine dernière. Dans l'actu également, Patrick Bruel en garde à vue depuis ce matin. Le chanteur visé par plusieurs plaintes pour viol et agression sexuelle est entendu pour des faits qui concernent à ce stade 13 victimes, précise le parquet de Nanterre. Il répondra à toutes les questions des enquêteurs, assurent les avocats de Patrick Bruel qui veut, disent-ils, démontrer son innocence. Cette étude de l'INSEE sur la population française, elle prévoit qu'elle va baisser à partir de 2037. On frôlera alors les 70 millions d'habitants dans le pays. Et selon les projections de l'Institut de statistique, si les tendances démographiques actuelles se prolongent, il y aura moins de 66 millions d'habitants en 2070, avec un important vieillissement de la population. Explosion à Téhéran, école fermée et sirène d'alerte en Israël. Le conflit repart au Moyen-Orient après ses frappes aériennes de chaque côté depuis hier soir, les premières depuis le cessez-le-feu il y a 2 mois. Israël annonce une attaque à grande échelle en représailles à des bombardements iraniens. Les gardiens de la révolution assurent notamment avoir visé un complexe pétrochimique. Et puis les derniers réglages avant la Coupe du Monde de foot pour les Bleus qui jouent son deuxième match de préparation contre l'Irlande du Nord ce soir. C'est à 21h10 à Lille. Et l'équipe de France va devoir se rassurer après sa défaite jeudi contre la Côte d'Ivoire. Le ballon d'or du PSG, Ousmane Dembélé, sera cette fois titulaire. Les Français partiront ensuite mercredi pour le Mondial aux États-Unis. C'est la fin de ce flash. Bonne journée.
1: Merci pour ces informations. J'espère que vous avez passé une agréable matinée sur les ondes RCB à 12h15. C'est la rubrique de l'emploi dans la vallée. À 12h30, ne manquez pas la petite interview réalisée qui concerne le musée de Moutsic, les horaires et toutes les informations à retrouver pour les visites de cet été. Comme tous les lundis, rediffusion de votre voyage en sophrologie. Quant à moi, je vous retrouve après 14h pour les infos locales et l'activité associative. Très bon lundi sur RCB.

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0: Les postes à pourvoir chez Sup Intérim. On recherche un agent de production agroalimentaire à Mulbar-sur-Bruche pour une mission intérim longue durée avec possibilité d'embauche. Les horaires en 2x7, de 6h à 13h30 ou de 13h15 à 20h45. Expérience de 1 an dans un poste similaire souhaité. Vos missions: alimenter la ligne de production, étiqueter les produits, assurer le bon déroulement de la fabrication, effectuer les contrôles qualité et utiliser les outils informatiques liés à la production. On recherche un chauffeur poids lourd grue auxiliaire à Molsheim pour un contrat intérimaire. Vos missions: réapprovisionnement de matériaux sur les différents chantiers dans votre secteur. Votre chargement et déchargement s'effectue à l'aide de la grue auxiliaire et des différents accessoires mis à votre disposition, fourches, élingues et crochets. Émargement des documents administratifs prévus pour les chauffeurs. Vous êtes titulaire d'un permis C ou CE en cours de validité, FIMO ou FCO et carte de conducteur à jour. Le CACES bras de grue auxiliaire est obligatoire et vous êtes doté d'une bonne capacité d'attention et d'une grande réactivité. Autonome dans votre travail, vous avez le sens des responsabilités, de l'initiative et le sens du relationnel. On recherche un chauffeur super lourd en benne travaux publics à Molsheim pour un contrat intérimaire. Vos missions: charger et décharger les marchandises ou superviser les opérations de manutention tout en veillant à leur sécurité et à leur intégrité. Vous organisez le transfert et la livraison des produits aux clients, vérifiez la présence et la conformité des documents de bord et de transport, vous réalisez les opérations d'attelage et un suivi d'activité. Vous êtes rigoureux, aimez travailler en équipe, vous connaissez la réglementation de transport de marchandises, vous êtes titulaire du permis C ou C1, de la FIMO et de la carte de conducteur. Et surtout, vous avez une expérience en benne super lourd. Et on recherche un serveur à Belmont pour un contrat intérimaire. Vos missions: prise de commande, faire le relais entre la cuisine et la salle, vous assurer de la bonne prise en compte et de la conformité de la commande. Ce poste requiert une bonne présentation, vous êtes dynamique et avez un esprit d'équipe. Les horaires sont en coupé selon les postes, mais adaptables. 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Vous pouvez également retrouver toutes ces annonces sur le site de la radio www.radio-rcb.fr dans la rubrique « Emploi ». ».

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1: Bonjour à toutes, bonjour à tous. Je suis aujourd'hui en face de Sophie Klein, qui est la bibliothécaire, une des bibliothécaires de la médiathèque de Mutzig et aussi la référente du musée du château de Mutzig. Bonjour Sophie.
2: Bonjour Bertrand.
1: Donc aujourd'hui, nous allons parler un peu du musée, de ce qui va se passer au musée et les heures d'ouverture et les accès entre le mois de juin et le mois d'août. Alors, dis-nous tout, Sophie.
2: Alors déjà, le musée, du coup, se compose de 3 niveaux en tout, pour un petit rappel, parce que je sais que plein de gens ne connaissent pas forcément ce musée. C'est le musée historique de la ville de Mutzig.
1: Et oui.
2: Donc on retrouve un peu toutes les périodes. Au rez-de-chaussée, vous allez avoir essentiellement l'Antiquité et le Moyen-Âge. Au premier étage, une superbe collection d'armes blanches et d'armes à feu, fabriquées à Klingenthal et à Mutzig. Et au dernier étage, il y a une petite partie sur les fouilles qui se trouvent à Mutzig, et donc sur l'homme de Néandertal, préhistoire. Et ensuite, il y a une partie exposition temporaire.
1: Ah, il y a une grande richesse dans ce musée.
2: C'est l'histoire locale, oui.
1: Ouais, c'est très bien. Dis-nous tout, déjà pour les dates du mois de juin.
2: Le musée est donc ouvert du 1er juillet au 31 août. Il est ouvert tous les mercredis, jeudis et vendredis, de 14h à 17h. Et il est également ouvert un dimanche sur deux, de 14h à 17h. Donc pour les dates, c'est le 5 juillet, le 19 juillet, le 2 août, le 16 août et le 30 août. Au niveau des tarifs, du coup, c'est gratuit pour les enfants jusque l'âge de 16 ans. Ensuite, c'est 1,50€ pour les scolaires, pour les groupes de plus de 10 personnes, pour les militaires également. Et c'est 3€ sinon en tarif plein pour les adultes. Cette année, on accueille une exposition temporaire différente, hein, comme tous les ans. Et cette fois-ci, c'est Accord Parfait. C'est une exposition réalisée par la Nef des Sciences, dont le but est de présenter sous une forme originale et ludique les interventions que l'homme a pu effectuer sur son corps à des fins de réparation ou d'augmentation. Donc c'est un peu regarder comment l'homme de la préhistoire se soignait, mais aussi qu'est-ce que pourra faire l'homme de demain. Donc il y a plein de petits modules manipulables, etc. C'est vraiment apprendre en s'amusant, découvrir ce que la médecine, ce que la recherche a permis de faire, permet aujourd'hui et ce qu'elle nous promet.
1: Donc il y a des jeux comme ça.
2: Il y a des petits jeux, ouais. C'est vraiment ludique, c'est vraiment apprendre en s'amusant, c'est le parti pris de cette exposition qui a été composée par la Nef des Sciences et du coup qui sera visible au château de Mutzig tout l'été.
1: D'accord, donc pour enfants, ados, adultes.
2: Oui, pour tous les âges. Alors je dirais peut-être à partir de 10 ans quand même, parce que c'est des notions, ça reste, c'est la médecine, donc ça peut peut-être être un peu compliqué, mais il y a des jeux, c'est assez ludique.
1: Je rappelle quand même, dans cette période de chaleur, que dans le musée, il fait vraiment très très bon. Les murs sont épais, c'est une très très agréable. Et redis-nous alors, est-ce qu'au mois de juin, il y a des ouvertures?
2: Non, pas en juin. En juin, on installe l'exposition.
1: D'accord, donc c'est bien
2: dit. Par contre, il y aura une petite prolongation en septembre, à l'occasion des Journées Européennes du Patrimoine.
1: D'accord.
2: Où là, le musée sera ouvert gratuitement et on organisera une petite visite guidée.
1: C'est un week-end,
2: en septembre, c'est le week-end. En général, c'est le troisième week-end du mois de septembre.
1: D'accord. Bon, voilà. Écoute, je crois qu'on a tout ce qu'il nous faut pour venir au musée historique de la ville de Mutzig, donc qui est au château Rohan de Mutzig.
2: 39 rue du Château.
1: 39 rue du Château. Merci Sophie. Formidable. Et bonne journée à tout le monde.
2: Merci. Toi aussi.
1: Au revoir.

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0: Bonjour à toutes et tous. Y a-t-il d'autres affaires Liana en France? C'est la question du ministre de la Justice qui vient de faire un point après le meurtre de la collégienne dans le Gers et une réunion avec les procureurs généraux. Gérald Darmanin reconnaît un dysfonctionnement grave de la justice et promet des sanctions. Écoutez.
1: J'ai redit ce matin aux procureurs généraux. D'abord, que nous attendions du ministère de la Justice comme de tous les services de l'État qu'il assume les défaillances, les fautes lorsqu'il y en a. Qu'il faut savoir se remettre en cause. Et qu'il faut dire la vérité aux Français, au Parlement, lorsque nous n'avons pas su protéger des enfants qui plus est, nous devons savoir le dire. Pour éventuellement communiquer devant vous sur les sanctions éventuelles que je prendrai dans ce que nous pouvons considérer comme étant un terrible échec de l'action de l'État en général et de la justice, bien évidemment.
0: Et face à l'émotion provoquée par cette affaire en France, des rassemblements sont organisés devant les tribunaux ce soir à partir de 19h. L'inquiétude dans le Doubs après la disparition d'une femme de 44 ans. Une battue citoyenne est organisée par les gendarmes cet après-midi pour tenter de retrouver cette infirmière introuvable depuis le 31 mai. C'est près de la frontière suisse dans la commune de Jougne où elle réside et où sa voiture a été retrouvée. Donald Trump appelle à la fin des bombardements au Moyen-Orient. Le président américain sur son réseau social demande à l'Iran et à Israël de cesser immédiatement les tirs. Israël visé par une trentaine de missiles depuis hier soir. Elle accuse les Iraniens de violation de la trêve en cours. Le sport est la dernière répétition générale pour les Bleus. À 3 jours du coup d'envoi du Mondial jeudi, on retrouve l'équipe de France ce soir à Lille pour son 2e match de préparation. C'est face à l'Irlande du Nord, un pays qui ne jouera pas la Coupe du Monde. Et puis du basket également à suivre la nuit prochaine avec les Spurs au pied du mur. San Antonio et Victor Wembanyama se rendent à New York pour le match 3 des finales NBA. On le rappelle, les Knicks mènent 2-0. Voilà pour l'info. Bon début d'après-midi.

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1: Et nous sommes le 8 juin aujourd'hui, nous fêtons les Médards. Et en ce 8 juin, j'aurais pu vous parler du décès en 1876 de l'écrivaine George Sand. J'aurais aussi pu vous parler du rappeur Kanye West, né en 1977, ou de la sortie de la Porsche 356, première voiture de sport développée et produite par Porsche en 1948. Mais le 8 juin 1936 sont signés les accords de Matignon sous la présidence du Conseil du socialiste Léon Blum. Les accords de Matignon portent essentiellement sur les relations collectives dans le monde du travail, instauration du délégué du personnel et confirmation des libertés syndicales. Ils instaurent aussi les congés payés. Les congés payés sont une innovation allemande datant du début du XXe siècle et la France n'a pas été en avance sur son temps. Des pays comme la Pologne, la Norvège ou le Brésil avaient déjà instauré cet acquis social dans leur pays. À partir de 1936, les salariés ont droit à 15 jours de congés payés. Il faudra attendre 1956 pour créer la troisième semaine et contre toute attente, les syndicats étaient hostiles à cette loi au début. Ils craignaient que cette loi ne restreigne une plus grande avancée jusqu'à 4 semaines qui arriveront finalement en 1968. Enfin, en 82, sous François Mitterrand, les salariés obtiennent une cinquième semaine. Dans le monde, c'est le Koweït qui détient la palme des vacances avec 30 jours de congés payés. La citation du jour est signée de l'écrivaine George Sand, décédée le 8 juin 1876. Les chefs-d'œuvre ne sont jamais que des tentatives heureuses.

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1: Il est 14h.
2: Bonjour à toutes, bonjour à tous. Gérald Darmanin appelle à la mobilisation générale après le meurtre de Liana dans le Gers. Le ministre de la Justice reconnaît aujourd'hui des défaillances extrêmement graves. Il exclut toutefois de démissionner. Après avoir reçu les procureurs généraux ce matin, Gérald Darmanin promet de faire toute la vérité sur ce qui ne s'est pas bien passé dans cette affaire. Des dysfonctionnements dénoncés par de nombreuses associations et collectifs de protection de l'enfance. Ils appellent à des rassemblements ce soir devant les tribunaux. Plus de 150 manifestations sont annoncées partout en France. L'ancien maire de Saint-Étienne de retour devant la justice, Gaël Perdriau, est jugé en appel depuis ce matin à Lyon pour chantage, détournement de fonds publics et association de malfaiteurs dans l'affaire du chantage présumé contre son adjoint Gilles Artigue. En première instance, il avait écopé de 5 ans de prison, dont 4 en ferme. En bref, un incendie dans le 2e arrondissement de Paris. Une centaine de pompiers mobilisés sur un immeuble d'habitation depuis le début de la matinée. On compte au moins 5 blessés légers. Un millier de personnes encore présentes ce matin sur le site de la Rave Party qui a eu lieu ce week-end dans l'Hérault. Les participants quittent les lieux peu à peu. Selon le bilan provisoire de la préfecture, 300 amendes ont été délivrées, principalement pour usage ou détention de stupéfiants. Les pompiers sont intervenus à 6 reprises pour des malaises et des chutes. 3,2 millions de Français en moins d'ici 2070. Les projections de l'INSEE et elle prévoit la poursuite du vieillissement de la population, avec un tiers des Français qui aura alors plus de 65 ans. Le nombre de centenaires pourrait lui être multiplié par 4. Enfin, le foot, et alors que l'équipe de France joue son 2e et dernier match de préparation avant la Coupe du Monde, c'est contre l'Irlande du Nord ce soir à Lille, on apprend que l'épopée des Bleus en 98 va être adaptée en comédie musicale. Un spectacle pour célébrer les 30 ans du premier titre de la France. Les premières dates sont prévues pour fin 2028. C'est la fin de cette édition. Très bon après-midi.

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1: Bienvenue à tous ceux qui prennent l'antenne d'RCB, on se retrouve pour nos infos du jour. On vous parle de la mini-ferme du Haïdet à Plaine jusqu'au dimanche 12 juillet. C'est les portes ouvertes entre 10h et 16h. Journée conviviale, découverte de la ferme d'animation, présentation des animaux, nourrissage, bricolage en lien avec la nature. Sans manquer le sentier pieds nus, il y aura tarte flambée et petite buvette. Pensez à vous inscrire. Pour les activités du lundi, à la salle socio-culturelle de Foudet, gym détente à 19h30. À la salle des fêtes, deux salles, boxe anglaise et cardio training à partir de 17h45. Pour les horaires des maisons France Service, chaque lundi vous êtes accueillis en non-stop à Schirmeck entre 8h30 et 16h30. Et du côté deux salles, de 14h à 18h. On termine à Schirmeck avec la permanence du planning familial 67 tous les lundis de 13h à 16h au deuxième étage de la maison de la Vallée. N'hésitez pas à venir vous informer ou poser vos questions, ces permanences sont gratuites et anonymes. Voilà pour l'info locale, très bonne écoute sur RCB.

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1: On se retrouve pour les manifestations et on démarre avec ce week-end, les 12 et 13 juin. Exotic House of Burlesque vous présente l'Exotic Night Show, un show burlesque avec Miss Chrissy qui nous vient des Pays-Bas. Il y aura aussi Lola Itzi qui nous vient d'Italie et Ruby Chatzi qui nous vient de France. C'est au château des Rohan. Il y aura un showcase des élèves de la Exotic House. La billetterie est ouverte. Toujours pour ce week-end, les 12, 13 et 14 juin, le chapiteau Cirque Étoile vous invite pour la 4e édition du festival Cirque Rock, un événement unique en son genre, alliant le spectacle époustouflant du cirque moderne à la puissance émotionnelle des concerts live. Il y aura Fernande à l'Ouest, un spectacle de clown absurde pour les moins de 7 ans, les écoles qui font leur cirque, il y aura un bistrot quiz, des spectacles de jonglage, acrobatie, c'est pour tout public et on vous fera vibrer au son des années 80 à 2000. Pour la LSH de cet été, du 6 juillet au 7 août à la MJC de Baramba, si vous souhaitez inscrire vos enfants, on vous donne rendez-vous ce samedi 13 juin de 9h à 14h directement à la MJC. Le samedi 13 juin, soirée musicale et conviviale et solidaire à 20h30 à la salle des fêtes de Schirmeck organisée par la chorale et la fanfare. Il y aura une petite restauration proposée à l'entracte, knack, boisson ou pâtisserie. Ce sera le premier concert profane interprété par les deux ensembles réunis. L'entrée est libre avec un panier au profit de la maladie de Charcot. Avis aux passionnés de couture, tricot et loisirs créatifs, les puces des couturières de Foudet auront lieu le 14 juin à la Maison du Temps Libre. Venez chiner tissus, boutons, laine, mercerie ou encore patrons et machines à coudre. Une ambiance conviviale vous attend de 9h à 16h. Entrée libre, petite restauration sur place, ils vous attendent nombreux à Foudet pour faire le plein d'inspiration. Le Repère organise un karaoké kids à la médiathèque La Locomotive à Viche le mercredi 17 juin. C'est de 16h à 18h, l'entrée est gratuite, c'est pour les enfants de 6 à 16 ans. Et l'APE, les écoliers, a le plaisir de vous inviter à la fête de l'école Schirmeck-Baramba Grandfontaine le vendredi 19 juin dès 16h30 à la salle des fêtes de Grandfontaine. Au programme spectacle des enfants avec leurs enseignants, un spectacle de cirque de la compagnie Acrobal, une tombola 100% gagnante. Il y aura aussi une petite restauration, des tartes flambées, des crêpes, des boissons et d'autres gourmandises. Afin de faciliter l'organisation, la réservation du spectacle est recommandée, les places sont limitées. Pour cela, rendez-vous sur Hello Asso pour les tartes flambées et vous pourrez réserver gratuitement votre place pour le spectacle. Ils vous attendent nombreux. La fête de la musique à Schirmeck organisée par Le Repère en partenariat avec la ville, c'est le samedi 20 juin dès 18h, place du marché. Entrée libre, il y aura buvette et restauration. Sur la grande scène, vous trouverez Fred Gutzmann, il y aura aussi Jeffrey Enox Gang et les Switch. On continue avec les fêtes de la musique, cette fois-ci à Roto, organisée par l'Harmonie Fanfare. Le samedi 20 juin dès 19h, ce sera animé par duo Évasion. Il y aura Brass Music et ESM Brass. Rendez-vous sur la place du Royal à Roto. Il y aura des tartes flambées, des sandwichs et une buvette. On poursuit les fêtes de la musique à Plaine, c'est Récré Loisirs qui l'organise. Ambiance musicale dès 19h, il y aura buvette et tartes flambées de l'association Aïdé Nature, concert du groupe entre parenthèses à 20h et les bénéfices de la buvette seront reversés à l'école de Plaine afin d'aider au financement des projets scolaires. Les secouristes français de la Croix-Blanche vous invitent au PSC, Premier Secours Citoyen. Se former aux gestes de premier secours, c'est apprendre à protéger ceux qu'on aime. C'est le samedi 20 juin, entre 8h30 et 17h30, rue du Général de Gaulle à La Brocque. Le tarif est de 65€ par personne. Pensez à avoir votre repas tiré du sac, vous pouvez encore vous inscrire. Je termine avec la paroisse protestante de Roto qui vous convie à sa kermesse le 21 juin dans le jardin du presbytère. Il y aura le culte en plein air à 10h, ce sera suivi d'un apéritif à 11h30. À 12h30, un repas au tarif de 20€ avec jambon en croûte, crudité, dessert et café. Tout au long de l'après-midi, buvette et pâtisserie, jeux de quilles, stand couture et également une tombola. Vous pouvez vous inscrire jusqu'au 18 juin. Voilà pour les prochaines manifestations. Si vous avez besoin d'un renseignement, n'hésitez pas à les retrouver sur le site radio-rcb.fr dans la rubrique événements. Très bonne écoute sur RCB.

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1: Bonjour à toutes et à tous, je vous retrouve pour cette sélection d'idées sorties. Et on va commencer du côté de Neuve-Église pour une marche gourmande proposée ce dimanche à partir de 10h au départ de la salle des fêtes. Un parcours d'environ 7 km sur chemin carrossable, accessible à tous, vous attend, ponctué de 5 haltes gourmandes pour savourer un menu complet élaboré avec des produits locaux. Un plat végétarien est proposé dans les options et une boisson est servie avec chaque plat pour accompagner votre dégustation. C'est au tarif de 38 euros. On continue ensuite à Diffenbach-Oval pour le festival Transcendance. Le festival revient pour une deuxième édition ce samedi de 18h à 1h du matin. Organisé par 7 étudiants bénévoles avec le soutien du CROUS de Strasbourg, cet événement indépendant met à l'honneur la scène musicale émergente. Au programme, des concerts, des ateliers artistiques et des expositions. Et ça vous est proposé au tarif de 7 euros. On parle ensuite Feu de la Saint-Jean à Rombach-le-France. Ce sera ce samedi à partir de 19h sur la place des Fêtes. Rejoignez l'association carnavalesque des Primabons pour une soirée chaleureuse autour du Feu de la Saint-Jean. Observez l'allumage du bûcher réalisé par les bénévoles. Le tout dans une ambiance proposée par un DJ. Buvettes et petites restaurations seront aussi à retrouver sur place. Et vous pouvez consulter toutes les informations sur la page Facebook des Primabons. Du côté de Célestas, c'est un spectacle qui vous est proposé par l'atelier théâtre ce jeudi et ce vendredi au Tanzmatten. La soirée débutera à 20h avec les jeunes qui présenteront une pièce dont le thème a été choisi collectivement et où le rôle de chacun est essentiel. Quant aux adultes, ils vous accueilleront à 21h dans l'univers de l'improvisation où rien n'est jamais écrit à l'avance. Le tarif unique est de 5 euros. Pour réserver et consulter toutes les informations, rendez-vous sur le site tanzmatten.fr. Et on termine cette sélection d'idées sorties avec Célesta Beach League. C'est jusqu'au 8 juillet, tous les mercredis à partir de 18h au Grupfeld. La Célesta Beach League est un tournoi estival de beach volley loisir. Des équipes mixtes s'y affrontent sur sable en soirée dans une ambiance conviviale et festive. Ouverte à tous, elle privilégie le plaisir de jouer plutôt que la compétition. N'hésitez pas à venir encourager les participants. C'est tout pour cette sélection d'idées sorties et c'est tout de suite le retour de la musique sur votre radio. Passez une belle journée.

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1: Dans votre rendez-vous consommation, l'alerte de la grande distribution. Globalement, la distribution se gave au détriment des consommateurs. Les mots choquent d'une quinzaine de cadres et de dirigeants de la distribution et de l'agro-industrie dans un rapport publié il y a quelques jours. Rapport publié anonymement dont les auteurs égratignent leur propre secteur. Pour ces professionnels de la grande distribution, la course au prix bas empêche la transition écologique et sociale et génère des coûts cachés, notamment pour la santé des consommateurs. Parmi ce qui est déploré, la grande distribution baisse ses marges sur les produits emblématiques comme le Coca-Cola ou le Nutella et les rattrape sur les produits bio ou de qualité, rendant ce qui est bon pour la santé plus cher. Les auteurs du rapport pointent aussi du doigt la responsabilité des industriels en prenant l'exemple d'une sauce tomate où l'on ajoute du sucre pour que son coût de production soit moins cher. Mais à terme, c'est la santé du consommateur qui est en jeu. Certaines entreprises ont même rétropédalé en arrêtant le bio pour revenir vers l'agriculture conventionnelle avec pesticides et engrais de synthèse. Après un tel constat, ces professionnels de la grande distribution appellent à être davantage régulés par l'État avec plus de contrôle. Parmi les autres mesures demandées, un encadrement des marges sur les produits plus sains, voire des paniers à prix coûtant sur certains produits du quotidien, et même une TVA différenciée en fonction de l'impact des produits sur la santé et l'environnement. Reste à savoir si toutes ces propositions auront un écho au sommet de l'État. Ouais.

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1: La série du jour nous propose une nouvelle lecture d'un classique du cinéma. De la tension et de la vengeance, voilà les ingrédients de Cap Fear, la nouvelle série d'Apple TV. On suit un couple d'avocats dont la vie va être bouleversée par la sortie de prison d'un homme qu'ils ont fait mettre derrière les barreaux des années auparavant. Et visiblement, en sortant de détention, il souhaite bien régler ses comptes et se venger, mettant en danger toute la famille.
2: Max Cady a été libéré, il est sorti de prison.
3: C'est quoi le rapport avec nous ?
2: Max Cady a purgé 17 ans pour un meurtre commis par quelqu'un d'autre.
4: C'était toi son avocate ?
5: Moi aussi, j'avais une belle vie.
1: Les 10 épisodes nous plongent dans un climat de peur et de tension. Les deux avocats se sentent pris au piège, d'autant qu'ils cachent des secrets. Si cette histoire vous dit quelque chose, c'est normal, puisqu'il s'agit de l'adaptation du film Les Nerfs à Vif, avec Robert De Niro, sorti dans les années 90. Une première version avait même déjà vu le jour dans les années 60 avec Gregory Peck. Cette fois encore, le casting est prestigieux, avec Javier Bardem dans le rôle du tueur, ainsi qu'Amy Adams en avocate.
5: Vous avez peur de moi ?
2: Pourquoi j'aurais peur de vous ? Tu crois que Max aurait pu apprendre ce qu'on a fait ?
5: J'ai rien dit à personne sur ce qui s'était passé.
1: Cap Fear, un thriller en 10 épisodes à découvrir dès maintenant sur Apple TV.

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0: Bonjour à toutes et tous. Le frère du principal suspect dans le meurtre de Liana placé en garde à vue aujourd'hui. Le parquet d'Auch indique qu'il est entendu pour viol sur mineur de plus de 15 ans, viol par conjoint, séquestration et menace de mort réitérée. Les faits auraient été commis entre 2007 et 2017. L'affaire Liana, elle continue de faire réagir. Le ministre de la Justice a réuni ce matin les procureurs généraux et Gérald Darmanin a reconnu un dysfonctionnement grave de la justice. Il a promis des sanctions mais n'envisage pas de démissionner. Les citoyens également appelés à se mobiliser. Des rassemblements à l'appel d'associations de protection de l'enfance sont prévus devant les tribunaux partout en France à partir de 19h. Sophia Chikirou, relaxée pour tentative d'escroquerie et condamnée pour le vol de chèques. Le procès avait eu lieu mi-mai. La députée insoumise de Paris écope d'une amende de 8000 euros, dont la moitié avec sursis, pour avoir volé deux chèques au site Le Média. 35 millions d'euros d'amende pour Nintendo, la filiale européenne de l'entreprise japonaise de jeux vidéo, condamnée en France par la Direction générale de la concurrence, de la consommation et de la répression des fraudes. En cause, les dysfonctionnements de certaines manettes Switch dès 2018. Pour la DGCCRF, Nintendo avait connaissance de ce défaut, mais n'avait communiqué qu'après une plainte de l'UFC Que Choisir en 2020. Les obsèques de Bernadette Chirac auront lieu vendredi à Paris. Annonce de sa fille Claude suite à la mort de l'ancienne première dame vendredi dernier à 93 ans. Une cérémonie aura lieu dans l'après-midi en la basilique Sainte-Clotilde dans le 7e arrondissement de la capitale. Un hommage est aussi prévu dimanche prochain en Corrèze où Bernadette Chirac avait été élue pendant plusieurs dizaines d'années. On termine avec le foot et la dernière répétition générale pour les Bleus. À 3 jours du coup d'envoi du Mondial, on retrouve l'équipe de France ce soir pour son 2e match de préparation. C'est face à l'Irlande du Nord. Coup d'envoi 21h10 au stade Pierre-Mauroy près de Lille. Voilà pour l'info. Excellent après-midi.
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Bonjour, une petite sélection télé pour votre soirée du lundi 8 juin sur TF1 du foot France-Irlande du Nord. Match amical commenté par Grégoire Margoton et Big Chante Lizarazu. Après avoir affronté la Côte d'Ivoire la semaine dernière, les Bleus entament un ultime test avant le début de la Coupe du Monde. Sur France 4, In France with Madonna documentaire. Retour sur le lien étroit et singulier qui unit Madonna à la France. La reine de la pop a pioché dans la culture hexagonale pour créer son image. Sur TFX, appel d'urgence, magazine présenté par Hélène Manarino sur le thème chauffard, carambolage et conduite à risque, urgence au viaduc de Millau. Sur France 2, Meurtre au paradis, série. Sur France 3, Qui m'aime me suivent, film avec Daniel Auteuil et Catherine Fro. Gilbert et Simone sont retraités. Simone, exaspérée par l'aigreur de son mari, décide de le quitter. Gilbert part à sa poursuite. Sur Arte, Il était une fois en Amérique, film réalisé par Sergio Leone avec Robert De Niro. Et puis sur W9, Le pic de Dante, film avec Pierce Brosnan. Très belle soirée télé à tous.

0: 17h.
1: Bonsoir à toutes et tous. Plus de 180 rassemblements annoncés en début de soirée. Des manifestations devant le ministère de la Justice à Paris et devant les tribunaux partout en France pour dénoncer les défaillances dans l'affaire Liana. Cette collégienne de 11 ans tuée dans le Gers, le principal suspect était visé par plusieurs plaintes sans jamais avoir été auditionné. Le ministre de la Justice a reconnu aujourd'hui un terrible échec de l'action de l'État. Gérald Darmanin qui sera par ailleurs auditionné demain matin par la commission des lois du Sénat, tout comme le ministre de l'Intérieur Laurent Nunez. Et à l'Assemblée, des députés de gauche et du Bloc central ont présenté ce lundi une proposition de loi intégrale pour lutter contre les violences sexistes et sexuelles faites aux femmes et aux enfants. La présidente de l'Assemblée nationale, Yaël Braun-Pivet, demande au gouvernement que le texte soit inscrit à l'ordre du jour du Parlement. Et enfin, on apprend aussi que le frère du suspect Jérôme Barella est en garde à vue ce lundi. Le parquet d'Auch indique qu'il est suspecté notamment de viol sur mineur et de viol sur conjoint. Dans l'actu encore, à l'étranger, l'Iran annonce la cessation des frappes contre Israël. Déclaration des forces armées alors que les bombardements avaient repris entre les deux pays depuis hier soir. Une première depuis la trêve en vigueur depuis deux mois. Les Iraniens mettent en garde sur de nouvelles attaques si Israël continue de frapper le Liban. Trois nouvelles aires de protection marine en France. La ministre de l'écologie l'annonce depuis le Neptune Forum à Paris en cette journée mondiale de l'océan. Cela concerne la baie d'Audierne dans le Finistère, la Guadeloupe et les terres australes. Enfin, deuxième et dernier match de préparation pour les Bleus avant de s'envoler vers les États-Unis. L'équipe de France affronte l'Irlande du Nord ce soir à Lille et cette fois les Parisiens Ousmane Dembélé et Désiré Doué devraient être titulaires. Leur premier match dans la Coupe du Monde, ce sera le mardi 16 juin face au Sénégal. Notez que les Sénégalais, eux, joueront demain soir un match amical face à l'Arabie Saoudite aux États-Unis. Et c'est la fin de ce point sur l'actualité. Très bonne fin d'après-midi.

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1: Bonjour à toutes, bonjour à tous. Je suis aujourd'hui en face de Sophie Klein, qui est la bibliothécaire, une des bibliothécaires de la médiathèque de Mutzig et aussi la référente du musée du château de Mutzig. Bonjour Sophie.
2: Bonjour Bertrand.
1: Donc aujourd'hui, nous allons parler un peu du musée, de ce qui va se passer au musée et les heures d'ouverture et les accès entre le mois de juin et le mois d'août. Alors, dis-nous tout Sophie.
2: Alors déjà, le musée du coup se compose de 3 niveaux en tout, pour un petit rappel, parce que je sais que plein de gens ne connaissent pas forcément ce musée. C'est le musée historique de la ville de Mutzig,
1: et oui.
2: Donc on retrouve un peu toutes les périodes. Au rez-de-chaussée, vous allez avoir essentiellement l'Antiquité et le Moyen-Âge. Au premier étage, une superbe collection d'armes blanches et d'armes à feu, fabriquées à Klingenthal et à Mutzig. Et au dernier étage, il y a une petite partie sur les fouilles qui se trouvent à Mutzig et donc sur l'homme de Néandertal, préhistoire. Et ensuite, il y a une partie exposition temporaire.
1: Ah, il y a une grande richesse dans ce musée.
2: C'est l'histoire locale, oui.
1: Ouais, c'est très bien. Dis-nous tout, déjà pour les dates du mois de juin.
2: Le musée est donc ouvert du 1er juillet au 31 août. Il est ouvert tous les mercredis, jeudi et vendredi, de 14h à 17h. Et il est également ouvert un dimanche sur deux, de 14h à 17h. Donc pour les dates, c'est le 5 juillet, le 19 juillet, le 2 août, le 16 août et le 30 août. Au niveau des tarifs, du coup, c'est gratuit pour les enfants jusque l'âge de 16 ans. Ensuite, c'est 1,50€ pour les scolaires, pour les groupes de plus de 10 personnes, pour les militaires également. Et c'est 3€ sinon en tarif plein pour les adultes. Cette année, on accueille une exposition temporaire différente, hein, comme tous les ans. Et cette fois-ci, c'est Accord Parfait. C'est une exposition réalisée par la Nef des Sciences, dont le but est de présenter sous une forme originale et ludique les interventions que l'homme a pu effectuer sur son corps à des fins de réparation ou d'augmentation. Donc c'est un peu regarder comment l'homme de la préhistoire se soignait, mais aussi qu'est-ce que pourra faire l'homme de demain. Donc il y a plein de petits modules manipulables, etc. C'est vraiment apprendre en s'amusant, découvrir ce que la médecine, ce que la recherche a permis de faire, permet aujourd'hui et ce qu'elle nous promet.
1: Donc il y a des jeux comme ça.
2: Il y a des petits jeux, ouais. C'est vraiment ludique, c'est vraiment apprendre en s'amusant. C'est le parti pris de cette exposition qui a été composée par la Nef des Sciences et du coup qui sera visible au château de Mutzig tout l'été.
1: D'accord, donc pour enfants, ados, adultes.
2: Oui, pour tous les âges. Alors je dirais peut-être à partir de 10 ans quand même, parce que c'est des notions, c'est la médecine, donc ça peut-être être un peu compliqué, mais il y a des jeux, c'est assez ludique.
1: Je rappelle quand même, dans cette période de chaleur, que dans le musée, il fait vraiment très très bon, les murs sont épais, c'est très très agréable. Et redis-nous alors, est-ce qu'au mois de juin, il y a des ouvertures? Non,
2: pas en juin, on installe l'exposition.
1: D'accord,
2: du
1: donc
2: coup,
1: c'est bien
2: par
1: dit,
2: contre, il y aura une petite prolongation en septembre, à l'occasion des Journées Européennes du Patrimoine,
1: d'accord.
2: Où là, le musée sera ouvert gratuitement et on organisera une petite visite guidée.
1: C'est
2: un
1: week-end,
2: en septembre,
1: hein.
2: C'est le week-end, en général, c'est le troisième week-end. Du mois de septembre.
1: D'accord. Bon,
2: voilà.
1: Écoute, je crois qu'on a tout ce qu'il nous faut pour venir au musée historique de la ville de Mutzig, donc qui est au château Rohan de Mutzig.
2: 39 rue du château.
1: 39 rue du château. Merci Sophie. Formidable. Et bonne journée à tout le monde.
2: Merci. Toi aussi. Au revoir.
1: Au revoir.

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0: Les postes à pourvoir chez Sup Intérim. On recherche un agent de production agroalimentaire à Mulbar-sur-Bruche pour une mission intérim longue durée avec possibilité d'embauche. Les horaires en 2x7, de 6h à 13h30 ou de 13h15 à 20h45. Expérience de 1 an dans un poste similaire souhaité. Vos missions: alimenter la ligne de production, étiqueter les produits, assurer le bon déroulement de la fabrication, effectuer les contrôles qualité et utiliser les outils informatiques liés à la production. On recherche un chauffeur poids lourd grue auxiliaire à Molsheim pour un contrat intérimaire. Vos missions: réapprovisionnement de matériaux sur les différents chantiers dans votre secteur. Votre chargement et déchargement s'effectue à l'aide de la grue auxiliaire et des différents accessoires mis à votre disposition, fourches, élingues et crochets. Émargement des documents administratifs prévus pour les chauffeurs. Vous êtes titulaire d'un permis C ou CE en cours de validité, FIMO ou FCO et carte de conducteur à jour. Le CACES bras de grue auxiliaire est obligatoire et vous êtes doté d'une bonne capacité d'attention et d'une grande réactivité. Autonome dans votre travail, vous avez le sens des responsabilités, de l'initiative et le sens du relationnel. On recherche un chauffeur super lourd en benne travaux publics à Molsheim pour un contrat intérimaire. Vos missions: charger et décharger les marchandises ou superviser les opérations de manutention tout en veillant à leur sécurité et à leur intégrité. Vous organisez le transfert et la livraison des produits aux clients, vérifiez la présence et la conformité des documents de bord et de transport, vous réalisez les opérations d'attelage et un suivi d'activité. Vous êtes rigoureux, aimez travailler en équipe, vous connaissez la réglementation transport de marchandises, vous êtes titulaire du permis C ou C1, de la FIMO et de la carte de conducteur. Et surtout, vous avez une expérience en benne super lourd. Et on recherche un serveur à Belmont pour un contrat intérimaire. Vos missions: prise de commande, faire le relais entre la cuisine et la salle, vous assurer de la bonne prise en compte et de la conformité de la commande. Ce poste requiert une bonne présentation, vous êtes dynamique et avez un esprit d'équipe. Les horaires sont en coupé selon les postes, mais adaptables. 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Vous pouvez également retrouver toutes ces annonces sur le site de la radio www.radio-rcb.fr dans la rubrique « Emploi ». ».

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Bonsoir à tous. Après l'émotion, la mobilisation, des manifestations ont lieu ce soir dans tout le pays pour dénoncer les dysfonctionnements dans l'affaire Liana. C'est à l'appel d'associations et collectifs de protection de l'enfance. Le rendez-vous est donné à 19h devant plus de 180 tribunaux en France. Notez qu'à Paris, le rassemblement prévu devant le ministère de la Justice a été interdit par la préfecture de

police. Et le ministre de la Justice ainsi que celui de l'Intérieur seront auditionnés au Sénat demain matin. Gérald Darmanin et Laurent Nunez, entendus par la commission des lois sur cette affaire Liana. Aujourd'hui, le garde des Sceaux a évoqué des défaillances extrêmement graves. Gérald Darmanin a demandé aux magistrats de reprendre les 70 000 plaintes qui concernent des mineurs en France. Notez enfin que les obsèques de Liana seront célébrées à Florence ce vendredi. Dans le reste de l'actualité, une grève à la SNCF mercredi. C'est à l'appel de 4 syndicats pour dénoncer l'ouverture à la concurrence sur les rails français. Et selon les prévisions, on aura en moyenne un TGV sur 3 supprimé. Le trafic des TER sera aussi fortement perturbé, tout comme la circulation des trains et RER en Île-de-France. Le cessez-le-feu entre Iran et Israël ne tient qu'à un fil. Les Iraniens disent stopper leurs frappes, mais menacent de les reprendre si les Israéliens continuent de viser le Liban. Et de son côté, Israël rejette ces conditions et assure vouloir continuer d'agir au Liban contre le Hezbollah. On en vient au foot, dernière sortie avant la Coupe du Monde. L'équipe de France affronte l'Irlande du Nord ce soir à Lille. C'est le deuxième match de préparation des hommes de Didier Deschamps, 4 jours après la défaite face à la Côte d'Ivoire et à 8 jours maintenant de leur entrée dans le mondial contre le Sénégal. Les Bleus s'envoleront vers Boston mercredi en début d'après-midi. Enfin, l'autre rendez-vous sport, c'est à New York la nuit prochaine. La suite des finale de NBA et les Spurs de Victor Wembanyama qui joue contre les Knicks. Les New Yorkais qui ont remporté les 2 premiers matchs. Il leur faut 4 victoires pour être champion de NBA. Bonne fin de journée.

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2: Ah d'accord.
1: Je suis sûre que tout le monde connaît le refrain de la chanson du jour. Mais si vous saviez de quoi ça parle réellement, vous feriez moins les malins à la chanter comme ça à tue-tête. On s'explique. Chez nous, et assez tristement d'ailleurs, les Français utilisent un nom d'animal pour désigner une fille, moche, un ton. Eh bien, dans la langue de Shakespeare, c'est la même chose. On utilise le nom d'un animal pour une fille moche, sauf que eux n'utilisent pas le mot ton, ils utilisent le chien. Si on devait traduire « cette fille est un ton », on dirait « this girl is a dog ». Et dans la chanson « Who let the dogs out », ils ne veulent du coup pas dire « qui a laissé sortir les chiens ». Non, ils veulent dire « qui a laissé sortir les filles moches ». Gros manque de respect des hommes envers les femmes. D'ailleurs, la chanson sera classée dans la liste des 10 pires chansons de tous les temps et par le magazine Rolling Stone. Et toc.

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1: Sur votre plateau télé ce soir, les Bleus se préparent, un couple se déchire et une chanteuse se livre. Du foot sur TF1, France-Irlande du Nord, match amical commenté par Grégoire Margoton et Bixente Lizarazu. Après avoir affronté la Côte d'Ivoire la semaine dernière, les Bleus jouent leur dernier match de préparation contre les Nord-Irlandais. Un ultime test avant le début de la Coupe du Monde, Didier Deschamps va procéder à ses derniers réglages. Qui même me suivent sur France 3, film avec Daniel Auteuil et Catherine Fro. Gilbert et Simone sont retraités, Simone exaspérée par l'aigreur de son mari décide de le quitter. Aussitôt, Gilbert part à sa poursuite, bien décidé à la reconquérir. Mais Simone a goûté à une autre vie et elle n'est pas prête à retrouver son foyer.
2: Il est où le beau jeune homme que j'ai rencontré il y a 35 ans? Celui qui voulait changer le monde.
3: J'ai tellement cru que j'y crois plus.
2: Alors, tu m'énerves. Mais ta gueule, hein.
4: Didi,
2: tu crois qu'avec ta tranche de tueur, tu vas me faire peur?
1: In France with Madonna sur France 4, documentaire. Retour sur le lien étroit et singulier qui unit Madonna à la France. De proches collaborateurs et amis de la chanteuse qui ont contribué à fabriquer son univers témoignent. La reine de la pop a pioché dans la culture hexagonale pour créer son image.

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1: Il est 20h.
2: Bonsoir à tous. Des manifestations devant les tribunaux de France pour dénoncer les défaillances dans l'affaire Liana. Plus de 180 rassemblements sont en cours ce soir. La jeune collégienne de 11 ans est décédée alors que le principal suspect avait été visé par plusieurs plaintes sans jamais passer une seule audition. Le frère du principal suspect a également été placé en garde à vue. Aujourd'hui, le parquet d'Auch indique qu'il est entendu pour viol sur mineur de plus de 15 ans, viol par conjoint, séquestration et menace de mort réitérée. Gérald Darmanin a ordonné au procureur de reprendre tous les dossiers liés aux violences sur les enfants avant l'été. Cela concerne près de 70 000 plaintes. Au Moyen-Orient, un pétrolier mis hors service par la marine américaine annonce des autorités dans le golfe d'Oman. Le navire vide tentait de forcer le blocus. On apprend ce soir également que des frappes israéliennes ont fait 7 morts, dont un enfant tué sur le sud Liban, annonce du ministère de la Santé libanais ce soir. Une enquête suite au crash d'un hélicoptère de gendarmerie hier dans le Loiret. L'appareil s'est écrasé ce dimanche dans la forêt domaniale d'Orléans, tuant un gendarme. Le pilote et le mécanicien sont gravement blessés. L'hélicoptère était engagé dans une mission pour rechercher un adolescent perdu. Le jeune homme a été retrouvé hier dans l'après-midi. Sophia Chikirou, relaxée dans sa tentative d'escroquerie, mais condamnée pour vol de chèque. Le procès avait eu lieu mi-mai. La députée insoumise de Paris écope d'une amende de 8 000 euros, dont la moitié avec sursis pour avoir volé 2 chèques au site Le Média. Les obsèques de Bernadette Chirac auront lieu vendredi à Paris, annonce de sa fille Claude après la mort de l'ancienne première.

dernière dame vendredi dernier à 93 ans. Une cérémonie aura lieu dans l'après-midi en la basilique Sainte-Clotilde dans le 7e arrondissement de la capitale. Enfin le foot, dernier match de préparation pour les Bleus avant de partir aux États-Unis. Rencontre prévue à Lille ce soir contre l'Irlande du Nord. Coup d'envoi à 21h10. Le premier match des Bleus dans le mondial, ce sera mardi 16 juin face au Sénégal. Voilà, bonne soirée à tous.

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1: Il est 21h.
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3: Bonsoir à tous. Des manifestations devant les tribunaux de France pour dénoncer les défaillances dans l'affaire Liana. Plus de 180 rassemblements sont en cours ce soir. La jeune collégienne de 11 ans est décédée alors que le principal suspect avait été visé par plusieurs plaintes sans jamais passer une seule audition. Le frère du principal suspect a également été placé en garde à vue. Aujourd'hui, le parquet d'Auch indique qu'il est entendu pour viol sur mineur de plus de 15 ans, viol par conjoint, séquestration et menace de mort réitérée. Gérald Darmanin a ordonné au procureur de reprendre tous les dossiers liés aux violences sur les enfants avant l'été. Cela concerne près de 70 000 plaintes. Au Moyen-Orient, un pétrolier mis hors service par la marine américaine annonce des autorités dans le golfe d'Oman. Le navire vide tentait de forcer le blocus. On apprend ce soir également que des frappes israéliennes ont fait 7 morts, dont un enfant tué sur le sud Liban. Annonce du ministère de la Santé libanais ce soir. Une enquête suite au crash d'un hélicoptère de gendarmerie hier dans le Loiret. L'appareil s'est écrasé ce dimanche dans la forêt domaniale d'Orléans, tuant un gendarme. Le pilote et le mécanicien sont gravement blessés. L'hélicoptère était engagé dans une mission pour rechercher un adolescent perdu. Le jeune homme a été retrouvé hier dans l'après-midi. Sophia Chikirou, relaxée dans sa tentative d'escroquerie, mais condamnée pour vol de chèque. Le procès avait eu lieu mi-mai. La députée insoumise de Paris écope d'une amende de 8 000 euros, dont la moitié avec sursis pour avoir volé 2 chèques au site Le Média. Les obsèques de Bernadette Chirac auront lieu vendredi à Paris, annonce de sa fille Claude après la mort de l'ancienne première dame vendredi dernier à 93 ans. Une cérémonie aura lieu dans l'après-midi en la basilique Sainte-Clotilde, dans le 7e arrondissement de la capitale. Enfin, le foot. Dernier match de préparation pour les Bleus avant de partir aux États-Unis. Rencontre prévue à Lille ce soir contre l'Irlande du Nord. Coup d'envoi à 21h10. Le premier match des Bleus dans le Mondial, ce sera mardi 16 juin face au Sénégal. Voilà.

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1: Salut.
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1: Il est 22h.
2: Bonsoir, bonsoir à tous. Des manifestations devant les tribunaux de France pour dénoncer les défaillances dans l'affaire Liana. Plus de 180 rassemblements sont en cours ce soir. La jeune collégienne de 11 ans est décédée alors que le principal suspect avait été visé par plusieurs plaintes sans jamais passer une seule audition. Le frère du principal suspect a également été placé en garde à vue. Aujourd'hui, le parquet d'Auch indique qu'il est entendu pour viol sur mineur de plus de 15 ans, viol par conjoint, séquestration et menaces de mort réitérées. Gérald Darmanin a ordonné au procureur de reprendre tous les dossiers liés aux violences sur les enfants avant l'été. Cela concerne près de 70 000 plaintes. Au Moyen-Orient, un pétrolier mis hors service par la marine américaine annonce des autorités dans le golfe d'Oman. Le navire vide tentait de forcer le blocus. On apprend ce soir également que des frappes israéliennes ont fait 7 morts, dont un enfant tué sur le sud Liban. Annonce du ministère de la Santé libanais ce soir. Une enquête suite au crash d'un hélicoptère de gendarmerie hier dans le Loiret. L'appareil s'est écrasé ce dimanche dans la forêt domaniale d'Orléans, tuant un gendarme. Le pilote et le mécanicien sont gravement blessés. L'hélicoptère était engagé dans une mission pour rechercher un adolescent perdu. Le jeune homme a été retrouvé hier dans l'après-midi. Sophia Chikirou, relaxée dans sa tentative d'escroquerie, mais condamnée pour vol de chèque. Le procès avait eu lieu mi-mai. La députée insoumise de Paris écope d'une amende de 8 000 euros, dont la moitié avec sursis pour avoir volé 2 chèques au site Le Média. Les obsèques de Bernadette Chirac auront lieu vendredi à Paris, annonce de sa fille Claude après la mort de l'ancienne première dame vendredi dernier à 93 ans. Une cérémonie aura lieu dans l'après-midi en la basilique Sainte-Clotilde, dans le 7e arrondissement de la capitale. Enfin, le foot. Dernier match de préparation pour les Bleus avant de partir aux États-Unis. Rencontre prévue à Lille ce soir contre l'Irlande du Nord. Coup d'envoi à 21h10. Le premier match des Bleus dans le Mondial, ce sera mardi 16 juin face au Sénégal. Bonne soirée à tous.

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1: Il est 23h.
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3: Bonsoir à tous. Des manifestations devant les tribunaux de France pour dénoncer les défaillances dans l'affaire Liana. Plus de 180 rassemblements sont en cours ce soir. La jeune collégienne de 11 ans est décédée alors que le principal suspect avait été visé par plusieurs plaintes sans jamais passer une seule audition. Le frère du principal suspect a également été placé en garde à vue. Aujourd'hui, le parquet d'Auch indique qu'il est entendu pour viol sur mineur de plus de 15 ans, viol par conjoint, séquestration et menace de mort réitérée. Gérald Darmanin a ordonné au procureur de reprendre tous les dossiers liés aux violences sur les enfants avant l'été. Cela concerne près de 70 000 plaintes. Au Moyen-Orient, un pétrolier mis hors service par la marine américaine annonce des autorités dans le golfe d'Oman. Le navire vide tentait de forcer le blocus. On apprend ce soir également que des frappes israéliennes ont fait 7 morts, dont un enfant tué sur le sud Liban. Annonce du ministère de la Santé libanais ce soir. Une enquête suite au crash d'un hélicoptère de gendarmerie hier dans le Loiret. L'appareil s'est écrasé ce dimanche dans la forêt domaniale d'Orléans, tuant un gendarme. Le pilote et le mécanicien sont gravement blessés. L'hélicoptère était engagé dans une mission pour rechercher un adolescent perdu. Le jeune homme a été retrouvé hier dans l'après-midi. Sophia Chikirou, relaxée dans sa tentative d'escroquerie, mais condamnée pour vol de chèque. Le procès avait eu lieu mi-mai. La députée insoumise de Paris écope d'une amende de 8 000 euros, dont la moitié avec sursis pour avoir volé 2 chèques au site Le Média. Les obsèques de Bernadette Chirac auront lieu vendredi à Paris. Annonce de sa fille Claude après la mort de l'ancienne première dame vendredi dernier à 93 ans. Une cérémonie aura lieu dans l'après-midi en la basilique Sainte-Clotilde dans le 7e arrondissement de la capitale. Enfin le foot, dernier match de préparation pour les Bleus avant de partir aux États-Unis. Rencontre prévue à Lille ce soir contre l'Irlande du Nord. Coup d'envoi à 21h10. Le premier match des Bleus dans le monde. Ce sera mardi 16 juin face au Sénégal. Voilà, bonne

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Bonsoir, bonsoir à tous. Des manifestations devant les tribunaux de France pour dénoncer les défaillances dans l'affaire Liana. Plus de 180 rassemblements sont en cours ce soir. La jeune collégienne de 11 ans est décédée alors que le principal suspect avait été visé par plusieurs plaintes sans jamais passer une seule audition. Le frère du principal suspect a également été placé en garde à vue. Aujourd'hui, le parquet d'Auch indique qu'il est entendu pour viol sur mineur de plus de 15 ans, viol par conjoint, séquestration et menace de mort réitérée. Gérald Darmanin a ordonné au procureur de reprendre tous les dossiers liés aux violences sur les enfants avant l'été. Cela concerne près de 70 000 plaintes. Au Moyen-Orient, un pétrolier mis hors service par la marine américaine annonce des autorités dans le golfe d'Oman. Le navire vide tentait de forcer le blocus. On apprend ce soir également que des frappes israéliennes ont fait 7 morts, dont un enfant tué sur le sud Liban, annonce du ministère de la Santé libanais ce soir. Une enquête suite au crash d'un hélicoptère de gendarmerie hier dans le Loiret. L'appareil s'est écrasé ce dimanche dans la forêt domaniale d'Orléans, tuant un gendarme. Le pilote et le mécanicien sont gravement blessés. L'hélicoptère était engagé dans une mission pour rechercher un adolescent perdu. Le jeune homme a été retrouvé hier dans l'après-midi. Sophia Chikirou, relaxée dans sa tentative d'escroquerie, mais condamnée pour vol de chèque. Le procès avait eu lieu mi-mai. La députée insoumise de Paris écope d'une amende de 8 000 euros, dont la moitié avec sursis pour avoir volé 2 chèques au site Le Média. Les obsèques de Bernadette Chirac auront lieu vendredi à Paris. Annonce de sa fille Claude après la mort de l'ancienne première dame vendredi dernier à 93 ans. Une cérémonie aura lieu dans l'après-midi en la basilique Sainte-Clotilde, dans le 7e arrondissement de la capitale. Enfin, le foot. Dernier match de préparation pour les Bleus avant de partir aux États-Unis. Rencontre prévue à Lille ce soir contre l'Irlande du Nord. Coup d'envoi à 21h10. Le premier match des Bleus dans le Mondial, ce sera mardi 16 juin face au Sénégal. Ouais.

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